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Balade sonore entre la mer et la montagne. Ici commence notre voyage.

Et dès qu'on s'éloigne du front de mer, les pins parasols et la végétation méditerranéenne vous accueillent. Mais il ne faut pas hésiter d'aller dans l'arrière-pays, car la côte a une forte densité, forte urbanisation. Alors on va essayer, tout le long de l'émission, de trouver quelques endroits intimes comme celui-ci.

un petit tour. Une petite boucle. Face à la mer.

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17h. Sans 108 mètres d'altitude. Quelques branches de mimosa qui commencent à fleurir. Au bord d'une petite rivière qui serpente entre les massifs épais de végétation et de chênes lièges. Ses écorces boursouflées, donnant à l'arbre, au tronc de l'arbre, beaucoup de relief.

c'est le silence du monde végétal. Nulle brise de vent. Les oiseaux se sont tus. C'est lié à la baisse du jour et à la chute de température. Estérel de janvier. Moment privilégié.

de la mer qui s'infiltre. Dans les moindres veines rocheuses.

dernier son d'ambiance générale. Pour vous accompagner,

piste forestière de la Cadière. Forêt de l'Estérel. Réserve naturelle. Quelques kilomètres ont suffi pour passer des criques confidentielles avec la mer à ses chemins. Qui recouvre le massif

ces montagnes. Magnifiques. Bordées par le littoral. Sont fortement recherchées, touristiquement parlant. C'est pourquoi il vaut mieux s'y promener hors saison.

suffisante et légère intimité. Et s'échapper des zones touristiques.

écran végétal. Là. Sous les arbres et les taillis.

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Ce nouveau voyage et ce por el mundo latino qui va débuter avec une artiste originaire de Sao Paulo, mais née à Napoli, selon certaines sources, en tout cas elle est née en 2003, elle s'appelle Marie Froes. Elle s'impose aujourd'hui comme l'une des voix principales de la musique brésilienne contemporaine, puisant ses inspirations dans la musique populaire brésilienne, telles que la samba, le baião, mais aussi le jazz ou le rock. La voici dans Gabriela Marie Froes.

Gabriel Julio Fernandez Capello, de son vrai nom, qui est né en 64 à Buenos Aires, de son nom d'artiste Vicentico, chanteur et compositeur, ancien membre du groupe Los Fabulosos Cadillacs, pour Los Caminos de la Vida, enregistré

0: Muchas gracias. Gracias.
1: Pour continuer, une Uruguayenne, Rosana Tadei, elle est compositrice, chanteuse, guitariste et interprète. Elle est partie toute petite avec sa famille en Suisse, pays d'origine de son papa. Elle a enregistré son premier album en 91 et je vous propose de l'écouter dans...

0: Une Mexicaine pour continuer, née en 86, Yurida. Elle est actrice en plus d'être chanteuse. Elle a été découverte en 2005 lors d'une émission de télé-réalité. Sa musique mélange la pop, le rock et les influences régionales mexicaines. Yurida Brujeria.
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Une autre chanteuse, mais celle-ci, elle est espagnole. Elle s'appelle María José Silva ou Cés. Elle a commencé par se former en danse, puis en musique traditionnelle, puis a passé une licence de philologia et d'anthropologie. Et en 2008, avec trois de ses amis, décide de commencer à chanter. En 2011, elle enregistre son premier album en studio. Elle se présente en formation différente, donc il y a trois possibilités, soit avec huit musiciens, soit en formation réduite, guitare, basse, batterie et voix, soit en formation acoustique. Tempestades de Salpa Cés.

Pour continuer, une chanteuse et actrice argentine connue sous le nom de la Dama del Tango, qui est née en 1904 et décédée en 1990. Elle avait commencé sa carrière comme chanteuse professionnelle en 1926, après son mariage avec un guitariste. Le groupe forme un duo et se produit dans les cafés, les théâtres de quartier ou sur les radios. Elle s'appelle Mercedes Simonet et elle va vous interpréter un tango donc qui s'appelle Inocencia.

Mercedes Simone. Pour cette nouvelle étape au Brésil, je vous propose d'y rencontrer une héritière des monstres sacrés de la musique brésilienne que sont João Gilberto, son papa, et Chico Buarque. Bebel Gilberto, elle a réussi à se faire un prénom et son prénom dépasse les frontières latino-américaines. Elle est connue à présent au niveau mondial. Bebel Gilberto, Cada Beijo.

0: Un autre qui est connu aussi au niveau mondial, décédé depuis, hélas, le grand Compay Segundo, pour continuer ce voyage de son vrai nom, Maximo Francisco Repilado Muñoz. Il est né en 1907 à Cuba. Il apprend très jeune à jouer du tres, cette guitare cubaine, mais aussi de la clarinette ou du bongo. Il inventera même une guitare à sept cordes et l'harmonico qu'il appellera ça. En 1942, il forme le duo Los Compadres et devient Compay Segundo, le second compère de cette formation. Compay Segundo y
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El que sabe sabe par Compay Segundo, alors un grand nom aussi de la musique latine, la grande Chavela Vargas, avec un parcours rocambolesque pour cet artiste à la voix bouleversante des cabarets de Mexico à la consécration internationale. En 1950, elle arrive à Mexico, débarque dans les bars et les cabarets de la capitale, alors avec un style tout particulier pour l'époque, si maintenant ça passe inaperçu. En 1950, pas du tout, puisqu'elle s'habille avec un poncho, un pantalon d'homme et chante avec une voix très grave. Elle est née au Costa Rica, pays qu'elle a dû quitter parce qu'elle était assez mal vue, sa famille qui ne l'aimait pas du tout, et vient au Mexico pour essayer de tenter sa chance. Elle se fait connaître en particulier dans le style ranchera, un style réservé à l'époque aux hommes. Elle s'en approprie les codes et interprète des chansons d'amour à des femmes sans changer les paroles, boit des litres de tequila et fume le cigare, lui permettant ainsi de prendre toute sa place sur la scène musicale.

On va continuer avec le groupe Tierra Adentro, composé de Dani Mesa à la voix, Luis Duarte à la composition, la guitare à la voix, Rodrigo Pereira au clavier, à l'accordéon et au chant, Beto Barrios à la batterie et Ariel Escura à la basse et au chant pour Viajando Boy.

On va s'arrêter au Nicaragua avec Ramón Meira ou Pero Zompopo, un chanteur-compositeur, plutôt dans le style pop, rock, ska, reggae, mais également trova ou rap. Il est issu d'une famille de musiciens. Pero Zompopo a réussi à se faire sa place dans tout ce monde après avoir accompagné son cousin sur scène en Espagne. On va l'écouter dans Berekum.

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1: On va poursuivre avec un groupe qui était connu à ses débuts comme Los Teenagers, qui est devenu par la suite Aventura, un groupe de Dominicains vivant dans le Bronx et qui en 93 décide de faire vivre leur passion, la bachata. Dans le groupe, tous les frères de la famille Santos avec Romeo, chanteur et compositeur, Lenny, arrangeur et guitariste, Max, bassiste et rappeur, Henry, chanteur et compositeur également. Ils vont vous interpréter Brendo con Agua.

Après Aventura à venir, la nouvelle vague de la cumbia, un groupe mexicain qui ont choisi comme signe distinctif de garder leur identité secrète puisqu'ils sont cachés derrière des masques de lucha libre, le sport national au Mexique, qu'ils proposent également des rythmes explosifs avec beaucoup d'énergie et de bonne humeur. Ils interprètent des versions cumbia des plus grands succès des années 70, 80, 90 et même des tubes actuels, que ce soit en espagnol ou en anglais. Les membres sont Hipólito, c'est le percussionniste, Verequeque, le claviériste, Lucio, le guitariste, Tacho, le batteur, Primitivo Rios, le bassiste et la chanteuse, elle s'appelle Chéline Dion. Le titre, Riquiran.

0: de la cumbia. Et pour se quitter, eh bien voici venir Luis Alfonso Rodriguez López Cepero, né en 78 à Puerto Rico, qui se fait connaître en 2018 avec le tube international Despacito qu'il chantait en duo avec Daddy Yankee. Vous l'aurez reconnu, c'est Luis Fonsi. Il est accompagné pour le morceau que vous allez écouter tout de suite par Salomón Villadao Hoyos, qui lui est plus connu sous le nom de scène de Fade. Il est chanteur, compositeur, auteur et producteur et colombien. Cambiaré est un titre qu'ils ont enregistré en 2026.
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Bonjour à tous, chers amis auditeurs, et bienvenue dans la Traveling Station pour cette nouvelle émission 100% Good Vibes. On va s'écouter du bon reggae, du dub, et plutôt du dubwise cette semaine. Yes, un petit peu de digital. On va faire honneur à cette soirée à laquelle on a pu assister à Toulouse. C'était ce week-end, à l'Interférence. Je vous en dis plus dans deux secondes, juste après ce super titre de Young Warrior, le fils de Jashaka, sur un album que j'ai déjà eu l'occasion de vous passer. Le titre cette fois-ci s'appelle « 10 Steps to Africa ».

Young Warrior à la production, comme je vous l'annonçais, et ce titre 10 Step to Africa sur un album 100% instrumental. Yes, je vous laisse aller voir tout ça, ça s'appelle Dubbox et on en a déjà parlé, eh bien, il y a un petit mois, je crois, de cet album. Alors, très content de vous retrouver eh bien, cette semaine pour une émission un petit peu dédicace à l'image des Clash que j'avais eu l'occasion de faire il y a quelques années de ça, où on se prenait une demi-heure sur un groupe, une autre demi-heure sur un autre groupe, et vous définissiez eh bien, pour vous qui était le meilleur. Cette fois-ci, ce sera un trio en hommage à cette soirée organisée par Critical Hi-Fi Sound System de Toulouse, qui organisait une soirée eh bien, à l'interférence, comme je vous le disais. On était donc samedi dernier à cette super soirée avec une programmation de dingue. Tous les vieux de la vieille, eh bien, du reggae. On avait le chanteur Dixie Peach. Voilà, super chanteur dont on parlera eh bien, dans les prochaines minutes. On avait également Dougie Wardrop, représentant du label Conscious Sound, un super producteur eh bien, de reggae, hein, de dub à l'anglaise. Et un autre anglais qui s'appelle Vibronix, toujours eh bien, dans ce style mode dub un petit peu plus moderne pour le coup. Et donc j'avais envie de vous eh bien, repasser ces trois artistes, sachant qu'on va eh bien, les reprendre dans l'ordre, à commencer par par Dixie Peach sur le label Jatobiz, puisque c'est le label sur lequel il a commencé. On va s'écouter eh bien, un titre qui s'appelle Tonight is a Night, histoire de planter le décor. Dixie Peach sur Jatobiz.

Tonight is the night, superbe titre enregistré eh bien, dans les années 80. Voilà, Dixie Peach, il n'en est pas à son premier essai. C'est un super chanteur qui a donc commencé, comme je vous le disais, sur ce label. Jah Tubbies, un sound system emblématique anglais qui a également, eh bien, dont a fait partie par exemple Errol Bellot, énormissime chanteur franchement qui mérite également d'être connu. Bon, on en fera une prochaine sur Jah Tubbies. On va se refixer sur Dixie Peach, toujours sur le même label. On va s'écouter le titre Jah Road.

Rastafari's Only Way, yes, pour ce titre emblématique, non seulement du label Jatobees, mais également eh bien, de Dixie Peach, accompagné de Errol Bellotte. Je voulais en parler juste avant, on se passera du bon, Errol Bellotte dans une future émission. Franchement, voilà, deux chanteurs au top à l'époque. On était dans les années 2000 hein, pour ce style de cut, yes. On va continuer évidemment eh bien, sur Dixie Peach et avec des artistes un petit peu différents. Puisqu'il y a eu l'occasion plus récemment de faire quelques combinaisons avec eh bien, Russ Disciple, hein, des fameux Disciples, toujours des Anglais, et notamment sur un recut eh bien, du Return to Addis Abeba, yes, avec un vocal, ce morceau emblématique instrumental des années 80 de The Disciple qui méritait son vocal. Le titre s'appelle Long, Long Way to Go et Dixie Peach officie à merveille.

Oui, ah, Wawia, yes. Et bien voilà, cette présentation de l'artiste Dixie Peach. J'espère que et bien cette présentation vous aura donné envie d'aller voir un petit peu plus loin sur cet artiste qui mérite vraiment d'être connu et qui est vraiment au top. Yes, on va enchaîner évidemment avec et bien le label Conscious Sound, représenté et bien samedi dernier par The Bush Chemist, alias Dougie Wardrop, qui est donc évidemment le fondateur, et le musicien en fait, hein, le beatmaker de ce label. On va commencer et bien par le même son qu'il a utilisé pour introduire cette session, qui était évidemment un très bon choix, avec l'artiste King General, qui fait évidemment partie du crew Conscious Sound. Le titre s'appelle Long Long Time.

Vous êtes toujours à l'écoute de la Traveling Station sur cette émission dédiée à Dixie Peach, Conscious Sound et Vibronics. Eh bien, on est toujours sur les productions de Bush Chemist, opérateur et surtout ready maker du magnifique label Conscious Sound. Alors, pour la petite histoire, hein, c'est un label qui naît dans les années 90, qui progresse tout doucement avec quelques chanteurs fondateurs avant d'exploser dans les années 2000 avec notamment des artistes comme Tena Steline, qu'on entendait à l'instant sur ce remake du Last Call, avec le titre Dub Sound. On a évidemment beaucoup de combinaisons avec des chanteurs de l'époque. On va s'écouter un Faithfull, le titre s'appelle Straight Up. Et derrière, ce sera un Lutanfaya dans un style radicalement différent, tout aussi dynamique, voire beaucoup plus dynamique. Le titre s'appelle Straight Up Stepa Faithfull.

Lutan Paya et le titre Beat Round the Bush. Il est sur les productions Conscious Sound avec eh bien évidemment le producteur Bushchemist. Yes, voilà, un gros gros titre là. Mais Bushchemist eh bien ne faisait pas que des combinaisons avec eh bien des chanteurs, c'était avant tout un rhythmmaker énormissime, franchement super artiste qui nous fait des rhythms de malade, comme eh bien une superbe reprise de l'anthème de Star Wars, pas sur son label du coup, sur le label de Jatubbies. Le titre s'appelle Star Dub.

Et bien voilà, sur cette super instrumentale de La Marche de l'Empereur de Star Wars, repris par Bush Chemist, c'est le moment de passer à l'homme Vibronix. Voilà, un artiste toujours anglais, très ami évidemment de ce crew, hein, Bush Chemist, évidemment Dixie Peach. Ils se retrouvent d'ailleurs sur leur label respectif. On retrouve aussi quelques Vibronix sur le label de Jatobiz, pour vous dire que c'est vraiment une petite famille. Yes, Vibronix, un petit peu plus récent dans le monde du dub, qui arrive avec ses premières productions en 1998. On trouve les premiers maxis sur le label Deep Root, label de Zion Train, si je ne me trompe pas, en tout cas produit par des membres de Zion Train. Et moi, je découvre notamment cet artiste avec un titre accompagné d'une chanteuse qui s'appelle Bonnet L. Le titre s'appelle Positive Direction.

Alors Steve Vibronix eh bien, rencontre le succès assez rapidement avec quelques productions sur les labels des copains. Évidemment, dans les années 2000, il commence directement à produire sur son tout nouveau label, tout frais, le nom c'est Scoops. Et donc, il va commencer eh bien, une longue carrière prolifique avec plein de superbes productions. On s'écoute une de ses prods de l'année 2002, le titre s'appelle « Prophets ».

Alors Vibronix, eh bien, continue sa carrière et rencontre, comme je vous le disais, pas mal de succès. Il va produire de manière eh bien, assez massive hein, sur son label Scoop, jusqu'à eh bien, une année extrêmement prolifique dans laquelle il décide eh bien, de sortir 12 vinyles, 12 maxi ou plutôt 12 45 tours, eh bien, un par mois, donc 12 dans l'année. Ça fait eh bien, pas mal de choses à découvrir et à acheter. Chaque mois, on savait qu'on avait un nouveau Vibronix qui fera eh bien, une série de 12 maxi 45 tours là, ou de petits 45 tours y compris eh bien, un super recut du Oja Come Now Vibronix.

0: Eh bien, comme on était parti dans les versions féminines, je n'ai pas pu m'empêcher de vous passer cette version, toujours un recut du English Girl cette fois-ci, avec Bonnie L, qui avait introduit cette session sur Vibronix, et qui va la clôturer tranquillement, puisque la fin de la mission approche à grands pas. Il me reste quelques minutes, ultime seconde, pour vous transmettre mes messages de bonnes vibes. J'espère que vous avez passé un bon moment à l'écoute de la Travelling Station. Évidemment, c'est un plaisir de vous partager le retour de cette soirée. Un gros big up à Critical Hi-Fi, à Super Sound System de Toulouse, qui organise des sessions tous les deux mois à peu près. N'hésitez pas à aller jeter un œil et à soutenir leur projet. Ils nous font venir des programmations de malades, des grands passionnés du reggae, ça se sent dans les soirées qu'ils organisent. Félicitations à eux. Et encore un grand merci. J'espère que vous avez pris plaisir à découvrir ces trois artistes. On continuera à faire ça dans la Travelling Station, histoire de remettre un petit peu à l'honneur les vieux de la vieille, les grands du reggae. Et justement, en parlant de ça, on va finir avec un titre assez énorme que j'adore de Vibronix. Et j'ai été d'autant plus surpris quand il l'a présenté comme une énorme dédicace au grand Zulu Warrior.
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0: Il est midi ici à Paris et à Beyrouth. Bonjour à tous.
1: Karine Bellicha.
0: À la une, l'image restera celle du drapeau israélien flottant sur le château de Beaufort. L'armée de l'État hébreu s'est emparée de cette emblématique forteresse médiévale et avance toujours plus en profondeur au Liban. La gauche va-t-elle réussir à conserver le pouvoir en Colombie ou la droite va-t-elle le récupérer? Premier tour de la présidentielle aujourd'hui. Le candidat d'extrême droite, partisan d'une ligne dure face aux groupes armés, a de bonnes chances de se qualifier pour le second tour face au dauphin désigné du chef d'État sortant. Et puis les célébrations à Paris après le sacre historique du PSG en Ligue des Champions. Une parade est prévue, l'accueil du président à l'Élysée aussi, avant la communion au Parc des Princes ce soir. Une fête qui s'est accompagnée de heurts la nuit dernière. Plusieurs policiers blessés, près de 800 interpellations au total, bien plus que l'an dernier. Le château de Beaufort au Liban, cette forteresse qui surplombe le sud du pays, est donc désormais aux mains des Israéliens, marquant une nouvelle étape de l'avancée terrestre de l'armée, avec des combats acharnés au sol couplés à d'intenses frappes aériennes. Un soldat israélien a été tué, le 24e depuis le début de la guerre, le 2 mars. Paul Ralifé, vous êtes en direct de Beyrouth. Bonjour Paul.
2: Bonjour, bonjour à toutes et à tous.
0: Quelle est l'importance stratégique de cette forteresse construite au Moyen-Âge par les croisés ?
2: Karine, le château de Beaufort, situé à 710 mètres d'altitude, est construit sur un éperon rocheux qui domine la vallée du Litani. Cet imposant ouvrage, convoité par tous les envahisseurs qui sont passés par le Liban, domine les gorges du Litani et offre une vue panoramique sur une grande partie du Liban Sud. Alors, dans le cadre de l'offensive en cours depuis une dizaine de jours au nord du Litani, la prise de Beaufort donne à l'armée israélienne un avantage stratégique pour amorcer un éventuel mouvement d'encerclement par le sud et l'est de Nabatieh, la deuxième plus grande ville du Liban Sud. La présence de l'armée israélienne à Beaufort lui permet aussi de menacer les collines Ali Taher, haute de moins de 700 mètres et qui domine le district de Nabatieh par le nord. Cette région est l'un des plus importants bastions du Hezbollah. Les Israéliens pensent que le parti chiite y dispose de vastes infrastructures souterraines où sont stockées, positionnées des rampes de lancement de roquettes et de drones et des entrepôts d'armes et de munitions. Les collines Ali Taher sont pilonnées sans relâche depuis des semaines par l'aviation et l'artillerie israélienne.
0: Paul Ralifé, en direct de Beyrouth. Le premier ministre libanais Nawaz Salam a fustigé hier la politique de la terre brûlée, de punition collective menée par Israël, sans remettre en question les discussions entre les deux pays qui doivent se poursuivre la semaine prochaine à Washington. Finalement, il n'est pas pressé. Donald Trump l'affirme dans une interview. Lentement mais sûrement, le président américain assure qu'il obtient ce qu'il veut des Iraniens. Alors que les négociations patinent toujours, Washington assure avoir obtenu l'engagement que Téhéran ne se dotera pas de l'arme atomique, ni en la fabriquant, ni en l'achetant. Les autorités iraniennes souhaitent toujours repousser les discussions sur le nucléaire à plus tard. En Colombie, c'est donc le premier tour de la présidentielle aujourd'hui et l'héritage de Gustavo Petro, premier président de gauche de l'histoire du pays, est en jeu. Resté populaire après 4 ans de mandat, il ne peut pas se représenter, mais il a désigné son héritier, Iván Cepeda, par favori et entend poursuivre les négociations avec les groupes armés malgré une flambée de violence. Il affrontera notamment le candidat d'extrême droite, Abelardo de la Espriella, qui le talonne dans les sondages. Il promet, lui, une main de fer contre les groupes armés et de sévères coupes dans les dépenses publiques. Deux candidats aussi radicaux l'un que l'autre, selon Lina Penagos, professeure et chercheuse à l'université Paris-Est-Créteil.
3: Les deux candidats en tête des sondages ont des propositions illibérales qui ne respectent pas la Constitution, qui remettent en cause l'ordre établi. Iván Cepeda veut approfondir approfondir le modèle politique de Gustavo Petro. Il est bien plus radical que lui. Il veut notamment poursuivre les négociations de paix. Mais à part la guérilla de l'ELN, qui conserve une dimension politique, les autres bandes armées sont des groupes criminels. Et lui insiste pour continuer à leur parler. Il est aussi pour une réforme de la Constitution. Mais ce n'est pas une demande qui émane du peuple. Et la Constitution actuelle, qui date de 1991, permet de réformer le pays. Quant à Abelardo de la Espriella, il met au cœur de son discours le rétablissement de la sécurité dans le pays à tout prix, peu importe les droits humains. C'est un homme qui inquiète énormément les secteurs de la population qui soutiennent les réformes de Gustavo Petro.
0: La chercheuse Lina Penagos, interrogée par Marine de la Moissonnière, et si aucun candidat n'obtient la majorité absolue des suffrages, un second tour aura lieu le 21 juin prochain. L'UNESCO met en garde contre les conséquences du blocus pétrolier américain depuis janvier à Cuba. L'agence de l'ONU alerte sur les conséquences à long terme pour les enfants. L'année scolaire a été écourtée pour 400 000 enfants cubains, faute de carburant pour les transports en commun et d'électricité suffisante. Les États-Unis pourraient expulser dès aujourd'hui un nouveau groupe de migrants ouest-africains vers le Ghana. Depuis septembre dernier, un accord entre Washington et Accra permet aux Américains d'expulser secrètement des migrants africains que le Ghana redirige ensuite vers leur pays ou les maintient en détention. Au moins l'une des personnes arrivées sur le sol américain cette semaine et qui pourrait être renvoyée aujourd'hui bénéficie pourtant d'une protection contre l'expulsion. Les précisions de notre correspondante aux États-Unis, Karine Houten.
4: Impossible de savoir exactement combien ils sont, mais un groupe d'immigrés ouest-africains pourrait être expulsé des États-Unis dès aujourd'hui vers le Ghana. C'est un dispositif régulièrement activé pour atteindre les objectifs de lutte contre l'immigration qui sont devenus une priorité de Donald Trump depuis son retour à la Maison-Blanche. Au lieu de se soucier de renvoyer les migrants dans leur pays, les États-Unis privilégient, quand ils le peuvent, les évacuer vers des pays tiers à qui ils sous-traitent, en quelque sorte, la fin de l'expulsion. Accra a signé un accord avec Washington et depuis 8 mois, a admis temporairement au moins 42 ressortissants ouest-africains sur son territoire, avant de les renvoyer dans leur pays d'origine, y compris certains que la justice américaine a jugés susceptibles d'être persécutés de retour chez eux, et y compris lorsqu'ils sont protégés par la loi américaine, comme c'est le cas d'un Ghanéen cette semaine. Certains ont été détenus dans une base militaire près d'Accra, sous la surveillance de gardes armés, puis renvoyés au Togo, où ils vivent encore aujourd'hui sans papier. Karine Houghton, New York RFI.
0: Vous n'êtes pas seul dans cette épreuve. Le patron de l'Organisation mondiale de la santé était hier à Bunia, dans l'est de la République démocratique du Congo, pour apporter son soutien aux habitants de la capitale de la province de l'Ituri, épicentre de l'épidémie d'Ebola. Tedros Ghebreyesus leur a promis que la crise serait surmontée, mais l'épidémie progresse toujours en RDC. 246 décès sur plus de 1000 cas suspects ont été enregistrés. Il n'y a toujours ni traitement spécifique ni vaccin contre le virus Bundibugyo, mais plusieurs produits prometteurs sont actuellement testés, indique l'OMS. On vote aussi en Guinée aujourd'hui, après la présidentielle remportée en décembre par le général Mamadi Doumbouya, 4 ans après son coup d'État, élections législatives et communales que les principaux partis d'opposition dissous en mars dernier ont appelé à boycotter. Et puis, au bout du suspense, la victoire du PSG.
5: Incroyable, vraiment, le match s'est joué jusqu'à la dernière minute. J'avais confiance aux joueurs, je savais que la deuxième étoile, elle nous appartient. Et on est champions, hein, encore une fois.
6: Ça n'a pas été un match simple. C'est le premier club français à remporter la LDC en étant mené 1-0. Merci à Paris.
0: Un deuxième sacre de suite en Ligue des Champions qui les fait entrer dans la légende. Un sacre obtenu contrairement à l'an dernier après un match difficile, cadenassé par une défense de fer d'Arsenal et qui s'est conclu au tir au but. Aujourd'hui, c'est le retour des héros dans la capitale française et ils vont être célébrés comme il se doit. Les joueurs du PSG, détenteurs désormais d'une deuxième étoile européenne, vont d'abord rejoindre le Champ de Mars dans Paris où près de 100 000 personnes devraient les acclamer. Ils seront ensuite reçus à l'Élysée par le président Macron avant de retrouver leur Parc des Princes dans la soirée. Mais la nuit de Liesse a été marquée aussi par des tensions en France, malgré les renforts des forces de sécurité. Plus de 200 personnes ont été blessées, dont 8 grièvement et 780 interpellées. Voilà, c'est la fin de ce journal. Tout de suite, Religion du Monde avec Véronique Guémard.

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Je m'assois sur un banc. Il est 17h24. C'est un parc impeccable. Je touche un chêne du pied. 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
1: Et salut les Funketeers, Fatback, un groupe assez peu connu, formé à New York en 70 par le batteur de jazz Bill Curtis, qui a souhaité mixer le funk avec un rythme de la Nouvelle-Orléans qui s'appelait justement le Fatback. Alors, le hip-hop, pourquoi ? Alors que dans le titre, j'avais parlé de revival, funk revival, tout simplement parce qu'on a appris en début de mois le décès d'Africa Bambaataa le 9 avril dernier. Alors, effectivement, on aurait pu écouter du doo-wop ou du R&B des années 60, je vous assure, on y reviendra un petit peu plus loin. Africa Bambaataa, un des fondateurs du hip-hop avec Kool Herc, Grandmaster Flash, Grandmaster Caz, c'était aussi un militant pour la paix qui voulait réconcilier les gangs black et latinos du Bronx et les unifier autour de la musique pour faire cesser la violence dans les ghettos. Il avait créé la Zulu Nation en 82 en cherchant à faire rentrer le plus grand nombre de monde possible dans sa démarche culturelle. Il avait notamment embarqué James Brown et on écoute justement un duo qu'ils ont enregistré en 84, un morceau qui s'appelle Unity. Everybody over there. 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

The Get Down sur Netflix, si vous avez la chance d'être abonné à Netflix, je vous conseille évidemment cette série. Fatback, donc avec Are You Ready to the Bus Stop Sugar, Sugar qui a été repris par Chaka Khan en 2019. Une chose que j'aurais dû vous dire sur Fatback et sur le tout premier morceau qu'on a écouté, qui était issu de l'album disco Fatback 12, alors le titre, hein, King Tim 3, qui était sorti en face B du single You're My Candy Sweet, est souvent considéré comme le premier single de rap commercialisé parce qu'il était paru en mars 79, quelques mois avant le fameux Rapper's Delight de Sugar Hill Gang. Voilà, le titre, c'est Tim, c'est juste le prénom, apparemment c'est une sorte de private joke, c'était le prénom du chanteur de Fatback. Le mois dernier, Mathilde nous avait présenté la soirée funk organisée par la FUF, la Fédération Universelle de Funk, à la salle Victoire 2 à Montpellier. Funky Good Time y était, une soirée terriblement funky, bien sûr, dans laquelle nous avons récupéré beaucoup de sons et on commence aujourd'hui avec Upright Revival.

0: Upright sur Funky Good Times.
1: Merci l'Upright pour ce magnifique jingle, j'ai encore l'émotion avec moi. J'ai pu interviewer Sofiane, leader du groupe Upright Revival.
2: Upright, ça veut dire quoi? Debout, qu'est-ce que tu mets derrière?
0: C'est une symbolique verticale, tu vois. Faut pas le prendre au mot, c'est plus imagé, tu sais, vers le haut. Quelque chose qui va vers le... vers les étoiles, vers le haut, qui est positif, voilà. C'est un symbole positif.
2: Et Revival, donc, parce que tu es sur un style plutôt, je dirais, moi, c'est ce que j'appelle académique, c'est-à-dire sur un funk...
0: Inspiré, ouais, de l'âge d'or, de la soul, de la funk et tout, mais remanié un peu à la sauce d'aujourd'hui, tout simplement. À notre manière, ça ne servira à rien d'essayer de refaire la même chose. Certains le refont très très bien. Nous, notre patte, c'est justement d'y mettre un petit peu nos influences à nous. Ça peut être un petit peu rock des fois, ça peut être un peu hip-hop et tout, mais ça tourne autour du groove.
2: Quand tu parles d'influence, tu as des noms particuliers?
0: Pour ma part, hein, c'est la soul à l'ancienne, quoi. Tu prends de Sam Cooke, Otis Redding, Bill Withers, Marvin Gaye, Stevie Wonder. Tout ça, Michael, qui a un rôle énorme pour moi musicalement. Et puis pour le côté un peu plus moderne, je pense que j'ai des musiciens qui adorent Bruno Mars, Silk Sonic, si tu veux. Dua Lipa aussi, qui fait un travail impressionnant. Ça nous apprend, si tu veux, à structurer la musique d'une manière actuelle, en fait.
2: Upright Revival, c'est plutôt des compos ou c'est des reprises?
0: Ce soir, c'est que des compos. On essaie de faire que des compos. On a des nouvelles qui arrivent qu'on va bosser là pour la prochaine saison à partir de septembre 2026, quoi, tout simplement. Mais reprises, on essaie le moins possible maintenant.
2: Pourquoi le funk? Qu'est-ce qui t'a amené au funk?
0: C'est un truc que j'ai en moi depuis toujours, le groove. Le groove, c'est ce que j'ai toujours écouté à 15 ans, à 18 ans, 20 ans, toutes mes années de jeunesse, si tu veux. Le groove, on le retrouve dans le reggae, mais d'une manière plus lente, si tu veux. On le retrouve dans la soul, dans une manière plus mélodieuse. Mais la funk, c'est c'est l'art du groove rapide, si tu veux. Du groove lent aussi, hein, c'est encore plus dur, mais du groove rapide, c'est de faire danser. Si tu veux, j'ai eu mes deux premiers projets. On interagissait super bien avec le public, mais ça ne les faisait pas danser. Il me fallait un groupe qui soit, on va dire, entre guillemets, vendeur. Donc voilà, faire bouger les gens, je pense que c'est plus vendeur, tout simplement. Il y a un aspect passionné, un aspect amoureux de la funk, mais il y a l'aspect aussi entrepreneur, peut-être, qui voit le côté dansant nécessaire pour tourner aussi.
2: Oui, parce qu'un groupe de 11 personnes, c'est pas facile à placer.
0: Je me suis pas engagé dans la chose la plus simple, mais c'est ce que je veux. C'est ce que je veux. J'ai vraiment l'équipe qu'il faut pour, tu vois.
3: Bonne soirée à tous.

0: Tu peux nous faire un petit historique du groupe ? Comment vous vous êtes rencontrés ? Depuis quand vous jouez ?
1: Deux histoires. Il y a un premier Upright qui était un peu plus amateur, qui a évolué de juin 2022 à juillet 2024. Ça a duré 2 ans. On a fait des jolies choses. Ça a été la mise en place, on va dire. Le groupe ensuite c'est un peu séparé. Il y en avait qui sont partis, certains sont restés et tout. Et la nouvelle version de Upright, donc la véritable, j'ai envie de dire, d'où le revival. Le retour du vrai Upright professionnel est vraiment solide. C'est le 15 août 2024 au Festival Castle Rock. C'est pas encore 2 ans d'histoire, tu vois, 1 an et demi, mais du gros travail et des mecs motivés qui vont dans mon sens. Et ça me fait du bien, je les remercie pour ça. Des gars qui me font confiance et à qui je fais confiance aussi.
0: Alors là, c'est vraiment le groupe funk base avec donc toi au chant.
1: Ouais, guitare, clavier, 3 choristes, 3 cuivres. Voilà. La section typique, tu vois, très inspirée des grosses formations, la Earthwind and Fire, Kool and the Gang, alors bien sûr à un moindre niveau. Mais c'est ça le jeu, c'est ce que je veux, c'est faire la musique que j'aime. C'est tout. Et cette musique, elle a besoin de beaucoup de couleurs et de tableaux.
0: Vous êtes 11 en fait.
1: Ouais, on est 11. Voilà.
0: Donc, comment se sont faites les rencontres ? Je pensais que vous êtes de Toulouse, donc il y a musical, il y a peut-être d'autres pistes.
1: Alors cette formation-là, c'est assez hallucinant parce que quand je me suis fait lâcher en juillet 2024, on avait une énorme scène le 15 août 2024. Donc peut-être, c'était quand je me suis lâché à peu près le 10 juillet, 10-15 juillet, et il y a à peine un mois pour recréer un set avec des musiciens que je ne connais pas. Les filles, elles restent avec moi. Les choristes, et je dois retrouver tout le reste. Donc c'est une histoire qui était compliquée, qui était difficile. Les histoires de musiciens, c'est pas toujours simple. Et là, il a fallu très vite, donc c'est la vie qui a fait son tri. Donc moi, j'ai cherché comme un taré, j'ai été jusqu'à loin, hein, jusqu'à 2-3 heures à la ronde. Et le problème, c'est que trouver des musiciens en été, c'était hyper compliqué, tout le monde était pris. Et je me suis battu comme un malade pour trouver des gens, et au final, ces gens-là sont restés. Lui, là, qu'on voit, Luc... Luc, c'est un gars avec qui j'ai fait c'était un remplacement à la base pour le nouveau Upright. Et l'essentiel, mais une grosse partie est toujours là. Il y a eu un trait aussi après avec des gens qui correspondaient peut-être un petit peu moins au projet. Et d'autres qui sont arrivés, des gens comme Franck, là qu'on a à côté, Sax, qui sont des recrues maintenant qu'on ne peut plus enlever de Upright. Quoi. Le niveau n'a fait que progresser.
2: Voilà, une interview faite dans une super ambiance backstage avec les portes qui grincent et tout, les saxos qui se chauffent. Alors, ces musiciens, justement, ben, on va les laisser se présenter.
3: Moi, je m'appelle Léon Livès et je suis le guitariste de Upright.
4: Samuel, je fais du trombone.
5: Juliana et je suis choriste.
6: Luc et je fais de l'harmonica. Non, je fais du clavier.
7: C'est Julien et je fais de la basse.
8: Franck, saxophoniste.
9: Mélanie et je suis chanteuse.
10: Gali, choriste.
11: Rémi, trompettiste.
12: Okay. Et bien, Nounours, batteur de Upright.
0: Voilà. Quand tu dis ça fait longtemps que je suis dans la musique, c'est quoi ton parcours ?
1: J'ai commencé la musique pro, on va dire, depuis 2007. J'ai commencé avec un petit projet en acoustique où on a réussi à faire quand même 400 dates de 2007 à 2014. On a tourné en France, un petit peu à l'étranger, en Suisse, en Nouvelle-Calédonie. On a fait une tournée, c'était magnifique. J'ai arrêté, je suis parti en voyage vivre 3 ans en Thaïlande et en Asie. Et en rentrant, j'ai fait mon groupe de reggae, parce que j'adore le reggae. Et un groupe que j'ai toujours, des mecs que j'aime, vraiment. C'est une team merveilleuse. Ça s'appelle YOHA, le projet. Oui, YOHA. Mais le reggae est trop dur à faire tourner. Je voulais pas faire d'autres projets que ça, puis à Toulouse, je me suis ouvert. Je me suis dit, allez, vas-y. J'ai vu dans l'ancien Upright, le pianiste, on essaie de faire quelque chose et tout. Et puis, on en est venu à mon 3e projet, au final. J'en ai pas fait beaucoup. Ouais, j'ai fait 3 projets. Sai, YOHA et celui-là. Et celui-là, c'est, on va dire, là, j'ai 41 ans. C'est pas, je dis pas le dernier pour être un peu défaitiste et tout, mais c'est celui où je mets vraiment toutes les... où je mise tout dessus. Donc, Upright se passe super bien. Je crois que ce groupe peut faire quelque chose et apporter du bon aux gens, tu vois. Donc, on va bosser pour, on va construire, et puis on va voir ce que 2026-2027 nous apporte. Mais déjà, ce soir, c'est de la balle, quand même.
0: Quels sont les projets, maintenant ?
1: Ça a été dans un premier temps de créer les outils pour pouvoir démarcher. Donc on a fait un clip, on a fait des vidéos live d'un concert au Rex à Toulouse qu'on avait fait. Et là, la prochaine grosse étape, c'est le 3 mai, une grosse live session. Donc ça veut dire pour pouvoir démarcher, on ne peut pas faire des clips tout le temps où tu joues pas en live, les gens ont besoin de te voir en live, tu le sais. Donc là, c'est de faire une vraie live session solide qui nous permette de trouver des dates, qui va nous permettre de jouer et puis d'assurer nos dates de 2026, parce que je pense pas qu'il y en ait encore beaucoup, beaucoup. Il faut, je pense, avec la maturité maintenant, ça fait longtemps que je suis dans la musique, je pense qu'il faut maintenant utiliser donc la live session, sortir quelques singles avant juin, début septembre aussi, et maintenant se relancer, se concentrer sur la prochaine saison.

0: Est-ce que ça va, Victoire 2?
1: Voilà, c'était Upright Revival des Toulousains. Alors là, on va partir de l'autre côté de la planète. Donc, on avait parlé de revival. Revival, c'est effectivement quand on reprend des choses ou quand on veut les refaire vivre. Si on s'attachait à une traduction vraiment proche, en fait, du mot. Et moi, il y a un groupe que j'adore, j'ai eu l'occasion de les voir deux fois, c'est un groupe de japonais, c'est Osaka Monorail. À les écouter, on a l'impression de retrouver les GBs des années 70. Je vous laisse écouter Alligator Boogaloo et s'en suivra un foot basket complètement dingue.

Voilà, Osaka Monorail, un de mes groupes fétiches, les Japonais qui nous ont interprété un Alligator Boogaloo et le fameux Fruit Basket, qui est un de nos morceaux fétiches et quand on anime des soirées avec Nico. Et on retrouve Juliana, qui est choriste de Upright Revival et qui est aussi une jeune chanteuse pleine d'avenir. On y offre une carte blanche.

0: Carte blanche. Donc la carte blanche aujourd'hui, on reçoit Juliana. Alors Juliana qui est choriste du groupe Upright Revival, mais qui de son côté aussi entame une carrière solo de chanteuse. Bonjour Juliana.
1: Bonjour William.
0: Alors Juliana, on mettra le lien hein, vers ses productions, c'est J-I-U, voilà donc J-I-U-L-I-N-A, non il en manque des lettres, c'est pas grave, mais c'est le J-I-U qui est important. Alors comment tu es arrivée à la musique?
1: Depuis toute petite je chante grâce à ma maman qui était dans des chorales déjà quand j'étais dans son ventre, donc je pense que ça m'a un peu prédestinée à ce domaine-là. Je pense que j'ai toujours voulu faire ça et alors il y a eu des petits moments de down qui m'ont fait un peu hésiter parce que la musique c'est quand même pas un domaine facile, il faut s'accrocher si on veut vraiment faire de ça sa vie, son métier, mais

0: Donc j'ai jamais arrêté, j'ai fait mes études là-dedans et depuis j'essaye d'en vivre.
1: Qu'est-ce que tu as fait en fait comme études et qu'est-ce que tu conseillerais comme parcours ?
0: Je pense qu'il n'y a pas de parcours idéal parce que déjà on est tous différents par rapport à sa manière d'apprendre. Donc je pense qu'il y en a pour qui la meilleure école c'est les jams, faire la musique dans la rue par exemple. Ça peut être vraiment plein de manières différentes. Moi j'avais quand même besoin d'un côté un peu plus cadré, d'un côté qui m'aidait à me lancer. Je pense que de moi-même j'aurais jamais fait de la musique dans la rue par exemple. Une formation à Toulouse de musique qui s'appelle le CFPM, ça m'a donné envie de continuer dans la musicologie, d'approfondir toutes ces connaissances-là en licence et puis en parallèle de faire du conservatoire, voilà, en jazz. Donc j'ai mis toutes ces connaissances bout à bout pour faire mon projet, rejoindre d'autres projets. Après voilà, je pense que chacun encore une fois a sa manière, mais je pense que les études ça peut quand même donner une bonne direction de ce que c'est aussi le métier de musicien en tant que tel, parce que des fois moi il y a des choses que je ne pensais pas faire dans ce métier et finalement faut s'accrocher quand même, c'est pas facile tous les jours de se lever, de se mettre un cadre soi-même, ça c'est important à prendre en compte.
1: Tu es chanteuse mais tu joues aussi d'un instrument?
0: Je pianote un petit peu. C'est vrai que j'aime bien la musique en général, donc j'ai testé 2-3 instruments comme le piano. J'ai fait du piano d'ailleurs, j'ai commencé par la musique par le piano. Et voilà, j'ai une petite guitare chez moi, j'essaye 2-3 fois dans l'année d'en faire. J'ai pu avoir l'occasion de prendre un cours ou deux de basse, un cours ou deux de batterie, parce que voilà, j'aime bien vraiment m'intéresser à tous les instruments, mais je privilégie les cours de chant.
1: Funky Good Time est une émission de funk. Ce que tu chantes, c'est pas vraiment du funk, mais j'aimerais quand même faire découvrir ce que tu fais. Quel morceau tu conseillerais à nos auditeurs d'écouter, une de tes productions justement?
0: Je pense que le morceau qui se rapproche le plus, le plus funky, on va dire, le plus groovy, on va dire exactement, c'est Ahaha. Qui est plutôt pop électro, mais j'ai essayé de mettre mes petites intentions funk dedans, disco, voilà, toutes ces influences là.
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0: Juliana, maintenant, donc, tu es aussi choriste de Upright Revival. Comment s'est passé ce lien avec justement ce groupe ?
1: Des contacts dans la musique, finalement. On cherche une choriste dans le groupe. Donc, en fait, carrément, j'adore ce style de musique, le groove, la funk. Et justement, c'est quelque chose que je ne fais pas moi-même, mais que j'adore chanter. C'est le moment ou jamais de faire vivre ce groove en moi.
0: Alors vous êtes trois choristes, comment ça s'organise en fait? Parce que j'imagine que vous n'avez pas toutes les trois la même, comment on dit, la même tonalité, non, la même...
1: Tessiture, ça vient assez naturellement, on a quand même des tessitures assez larges, bon, pour des raisons pratiques, on s'attribue chacune la nôtre, mais effectivement on a chacune nos voix, et c'est Gali, la chef de chœur en général, qui répartit, toi tu fais cette voix, toi tu fais cette voix, et nous voilà, après si on a des petites idées on rajoute, mais... Les chœurs sont surtout à Gali.
0: Bon alors, le funk, venons-y. Donc, quel est le morceau qui t'a le plus influencé et donné envie justement de chanter du funk ou de la funk?
1: Je pense qu'on va rester sur un bon vieux George Benson avec Give Me The Night, parce que bah, c'est pour moi la personne qui m'a fait découvrir la funk en premier. Donc, on va rester sur ça.
0: Ben, merci Juliana et bon concert.
1: Merci Funky, good time et à bientôt.

chemise ouverte, chaîne en or qui brille, ça danse dans le studio. Merci Juliana pour George Benson, Give Me The Night évidemment, inclassable et voilà, dont on ne se lasse jamais. Du 12 au 17 mai prochain à Toulouse, un week-end prolongé, le plus funky de la Ville Rose. Ville Rose qui a failli devenir rouge, quel dommage. Le Pink Funky Weekend, petit festival dédié à la culture funk et surtout à la danse locking, puisque c'est une structure, une association de danse qui organise ce festival. Alors le locking, c'est une danse funk, je ne sais pas, vous avez peut-être vu voir sur les réseaux sociaux, je ne saurais pas la décrire parce que je ne suis pas danseur. Elle est née dans les années 70 aux États-Unis avec la communauté afro-américaine, portée par l'énergie, le groove et le partage avec le public. Plus qu'un style, c'est une culture ancrée dans les mouvements funk et hip-hop où la danse et la musique deviennent des moyens d'expression, de liberté et de lien social. Donc on fait aussi le lien avec le début de notre émission et Africa Bambaataa bien sûr. Alors tout au long du week-end, il y aura des masterclass de locking, des battles de danse, des DJ sets, des jams, des conférences et bien sûr des concerts avec notamment Wab and the Funky Machine et Abdul and the Gang, avec lesquels nous allons clôturer ce Funky Good Time. Alors, c'est un groupe que j'ai découvert, que je suis allé écouter, que j'ai effectivement eu envie de vous faire découvrir également. Alors, Abou Ben Salem, aka Abdul, est originaire de Boudnim, un petit village du Maroc. Il a appris des tribus Gnawa marocaines de Merzouga, mais aussi des tribus algériennes et mauritaniennes. Après avoir écumé le milieu pendant des années, notamment avec le groupe Babelwed Sound, ce trafiquant rythmique notoire, comme il est présenté, croise un à un les futurs membres du gang surgis de tous horizons, bédouins, bretons, pirates des ondes, brigands sonores. La troupe se fédère et soude ses savoir-faire. Alors le gang, donc Abou Ben Salem, aka Abdul, au chant, Alexandre Bail à la batterie, Vincent Toché à la basse, Kevin Brassi à la guitare, Kevin Roger à la trompette. C'est donc le vendredi 15 mai au Métronome à Toulouse dans le cadre du Pink Funky Weekend. Et le 9 mai, Funky Good Time sort du studio. Vous pourrez me rencontrer à l'Auberge du Viala du Tarn où j'animerai une soirée funk où effectivement je parlerai de la funk et puis forcément ça se terminera par de la danse. Bye bye les funketeers et on se quitte donc avec Abdul and the Gang dans La Baisse.

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4: Et un certain nombre d'interdictions malgré l'interdiction de manifestation. Je pense notamment aux arrêtés pris par Madame la Préfète pour l'interdiction de transport d'armes.
5: 5 avril 2023, Gérald Darmanin, alors ministre de l'Intérieur, au sujet de la manifestation du 25 mars 2023 à Sainte-Soline.
4: Sachez que cet arrêté de transport d'armes, qui semble frapper du coin du bon sens, a été attaqué au tribunal par la Ligue des Droits de l'Homme. Le tribunal administratif a validé fort heureusement le travail de la préfète des Deux-Sèvres, mais pour vous dire dans quel état d'esprit un certain nombre de personnes étaient en vue de cette manifestation.
5: Gérald Darmanin a donc expliqué que la Ligue des droits de l'homme critiquerait des arrêtés préfectoraux de transport d'armes. Des propos stupéfiants, la LDH serait donc un organisme qui encouragerait la violence armée et bien entendu l'écoterrorisme. Mais Darmanin ne s'est pas arrêté là, en sous-entendant que désormais la LDH soutiendrait le terrorisme, il a clairement menacé l'association de lui couper ses subventions.
4: Alors vous parlez de la Ligue des droits de l'homme, je ne connais pas les subventions données par l'État, mais effectivement je pense que ça mérite d'être regardé dans le cadre des actions qu'ils ont pu mener.
5: Suite à ces propos aberrants contre la LDH, le 12 avril 2023, la députée Éliane Assassi, présidente du groupe communiste, prend la parole à l'Assemblée et s'adresse à la première ministre d'alors, Elisabeth Borne.
6: Ma question sera particulièrement solennelle. Elle concerne la République, la défense des libertés et des droits. Le ministre de l'Intérieur, M. Darmanin, a menacé de manière à peine voilée la Ligue des droits de l'homme de sanctions financières. Il a déclaré, il faut être précis, « Je ne connais pas la subvention donnée par l'État, mais ça mérite d'être regardé dans le cadre des actions menées. » Madame la Première ministre, les choses sont claires. Votre ministre de l'Intérieur envisageait sans sourciller remettre en cause les subventions à la LDH, car cette dernière avait exercé un rôle d'observateur de vérification du respect des libertés et des droits à Sainte-Soline ou sur d'autres théâtres d'affrontements de tensions. Ces menaces sont d'une gravité insupportable. Pouvez-vous accepter qu'un ministre de la République envisage de porter atteinte à une association qui est l'honneur de cette dernière ? La Ligue des droits de l'homme, vous le savez, mais je le rappelle, a été créée pour défendre un innocent victime de l'antisémitisme et de la raison d'État, le capitaine Dreyfus. Elle a étendu d'emblée son action à la défense de tout citoyen victime d'une injustice ou d'une atteinte à ses droits. Dès le début du XXe siècle, seule, elle porta la justice sociale et les droits des travailleurs. Madame la Première ministre, n'oublions pas, à la Libération, un tiers du comité central de la LDH avait disparu, assassiné, mort, en déportation ou fusillé. Victor Bache, son président, fut assassiné en 1944 avec son épouse Ilona par la milice et les nazis. Tout au long du XXe siècle jusqu'à nos jours, cette grande association exerça avec vigilance et humanisme le contrôle des excès des pouvoirs publics. Sans elle et d'autres vigies, l'autoritarisme nous guette peut prendre le dessus. Avec 1000 personnalités qui ont déjà signé une tribune publiée ce jour dans l'Humanité, nous le disons fermement. Ne touchez pas à la Ligue des droits de l'homme. Je vous demande, Madame la Première ministre, d'affirmer sans ambiguïté qu'aucune menace ne pèse sur elle. Je vous demande d'affirmer devant le Sénat que vous désavouez les propos de votre ministre de l'Intérieur.
5: Comme le rappelait la députée Éliane Assassi, et on va aujourd'hui revenir sur l'affaire Dreyfus dans cette émission, la Ligue des droits de l'homme a été créée pour défendre le capitaine Dreyfus et lutter notamment contre l'antisémitisme. Ce rappel historique met la première ministre de l'époque un peu mal à l'aise. Madame Elisabeth Borne a en effet des aïeux juifs ashkénazes d'origine russo-polonaise, les Bornstein, mais on le verra tout à l'heure. Elle défendra malgré tout les indéfendables propos de Darmanin. Salut les amis, c'est JBD pour Polémique, c'est la voix off.com et pour votre radio toujours libre préférée. Vous allez aujourd'hui passer une heure avec Didier, membre de la Ligue des droits de l'homme, rencontré fin mars 2026 à Mel, pas très loin de Sainte-Soline. Avertissement aux personnes sensibles, cette émission proposera des sons et rappellera des faits extrêmement violents et choquants. Bonjour Didier.
7: Bonjour.
5: À ce stand, aujourd'hui, là, c'est les 3 ans commémoration de la féroce répression policière de Sainte-Soline. Hein, c'était le 25 mars 2023 et on se retrouve là. Tu y étais d'ailleurs à Sainte-Soline ?
7: Tout à fait, j'étais présent, oui. Oui.
5: Sur ton cœur, ce badge de la Ligue des droits de l'homme, et donc tu es derrière ce stand où il y a plein de brochures et de documentation proposées par la LDH. Je voudrais même bien qu'on commence par ici, parce que ça a l'air d'être des petits guides pratiques.
7: Nos droits, donc c'est principalement en manifestation, en garde à vue, le troisième, les violences policières, et puis le contrôle et les fouilles en manifestation. Alors tout ça, il y a dans la boutique de la Ligue, il y a le récap de tout ça. C'est un petit bouquin. C'est notre présidente Nathalie Taillot qui a mis ces petits feuillets en place parce qu'elle s'est aperçue qu'il y avait quand même une méconnaissance du manifestant.
5: Effectivement, j'ai découvert à quel point je ne connais pas mes droits.
7: Bah, oui.
5: Quelqu'un m'a parlé justement de la garde à vue là, il n'y a pas très longtemps.
7: Oui.
5: Puis bah, voilà, il y a tout un petit dépliant là-dessus.
7: Tout le monde peut aller en garde à vue. Mmh. Il suffit qu'il y ait un problème, quelque chose, vous êtes interpellé et on vous met en garde à vue, même si vous n'avez rien fait.
5: Il faut le savoir, on a le droit de garder le silence, on peut refuser de donner son ADN, et ce genre de trucs.
7: En garde à vue, vous avez des droits. Quand vous êtes interpellé, vous êtes mis en garde à vue. Il y a un certain nombre d'heures en fonction du motif. Et puis, c'est une obligation. Vous devez aller voir un médecin qui certifie comme quoi vous pouvez être mis en garde à vue. Vous avez le droit à un avocat, vous avez le droit à un coup de téléphone aussi, donc d'appeler la famille ou l'avocat. Voilà. C'est pas n'importe quoi. Il y a des droits. Et il faut veiller aussi à ce que ces droits soient respectés. Il y a quand même un officier de police judiciaire qui signifie la garde à vue. Et j'ai l'impression, bon, c'est assez respecté. Après, dans quelles conditions? Ça, il faut voir aussi.
5: Voilà. Et ces informations-là, on les retrouve sur le site de la LDH, voilà. On les retrouve.
7: Donc le site, c'est tout simple, LDH. Et hop, vous avez tout ça. Alors après, il y a beaucoup, beaucoup de choses. Il faut prendre un peu de temps, il faut fouiller, il faut chercher. Et vous pouvez télécharger ces petits feuillets.
5: Ouais. Sur la documentation que vous proposez toujours sur cette table, là, oui. Il y a aussi cet abécédaire des discriminations.
7: Bah, c'est toutes les discriminations qui existent et ne sont pas toutes là. Okay. Vous voyez, à l'intérieur, si j'ouvre, là, je vois emploi et travail.
5: Éducation, égalité, égalité des chances, égalité de traitement, voilà. Emploi fermé, état de santé. Là, on est juste à la lettre E.
7: Il y a 20 pages, quoi.
5: Juste à côté, lutter contre le racisme, là, c'est beaucoup plus épais. Débat et enjeux et controverses d'aujourd'hui. T'as ouvert au hasard, le débat sur les lois mémorielles. Racisme colonial et néocolonial. Voilà. Et puis, il y a aussi cette revue dont il y a plusieurs numéros proposés, c'est Droits et Libertés.
7: C'est la revue de la LDH. Et donc, tous les mois, enfin pour ceux qui sont abonnés, reçoivent cette revue, moi je la reçois. Bon, là, vous avez l'état de droit.
5: Une fragilisation inquiétante.
7: Voilà, absolument. Là, c'est la lutte des femmes, mouvement féministe. Hein. Ça, oui.
5: Police et démocratie.
7: Voilà, tension. Être jeune aujourd'hui. L'Union européenne, terrain d'action pour les droits. Justice, efficacité, démocratie. Démocratie et contre-pouvoir. Et puis le social, quel état. Voilà.
5: Puis de quoi adhérer aussi.
7: Il y a un petit triptyque, là, c'est l'histoire de la Ligue. Les actions, l'indépendance, faire échappe à l'extrême droite, hein, c'est un combat que l'on mène depuis longtemps. Le pouvoir de l'homme, liberté, égalité. Il y a tout le passé, Dreyfus. Hein. On est connus, mais beaucoup de personnes ne savent pas qui nous sommes. Et c'est important. Et ça aussi permet de justifier un peu notre nom, la Ligue des droits de l'homme. Pourquoi la Ligue des droits de l'homme ? Parce que 1898, donc il y a une histoire, il y a plein de choses, et c'est à nous à l'expliquer.
5: Et la LDH, c'est une vieille histoire qui nous ramène au millénaire dernier, 1898, l'affaire Dreyfus. Le capitaine Dreyfus est injustement accusé d'espionnage au service de l'Allemagne et ça va diviser la France en deux. On va parler des Dreyfusards, des anti-Dreyfusards. Il y a cette célèbre une, j'accuse, Zola. Voilà, ça va nous refaire un peu d'histoire, mais c'est bien de revenir là-dessus parce qu'il s'agit de combattre une injustice. Et la LDH, des injustices, elle en combat et elle en observe jusqu'à aujourd'hui. Mais d'abord, un petit peu d'histoire.
7: Oui, donc l'histoire, en effet, c'est l'affaire Dreyfus. Dreyfus accusé de trahison, donc sous fond d'antisémitisme. Et pour réouvrir le procès Dreyfus, c'était un collectif, entre autres avec Zola, j'accuse, et plein d'intellectuels de l'époque. Et donc, ça a fini par que Dreyfus fut réhabilité. dans l'armée, il a retrouvé son grade, etc. etc. Après, des souffrances, parce qu'il a été quand même...
5: Déporté sur l'île du diable et dans des conditions absolument épouvantables. Celui qui était le véritable auteur des fuites, etc., lui, n'a pas vraiment été condamné ni persécuté par la justice. Hein.
7: Puis après, il ne faut pas de vagues, bien sûr. Quoi. Voilà, donc c'est là où s'est créée la Ligue des droits de l'homme, avec beaucoup de... Le problème aussi, déjà à l'époque, il y avait des refus, refus politiques, parce que, bah oui, on dérange, bien sûr. Donc la première mission de la Ligue, c'était la défense du droit pénal. Ensuite, il y a eu la défense des droits sociaux, 1936, où la Ligue était très engagée. Et aujourd'hui, nous sommes généralistes pour la défense des droits fondamentaux principalement.
5: Les droits fondamentaux sont... Le droit à la vie, à la liberté et à la sécurité, le droit au respect de la vie privée et familiale, la liberté d'expression, la liberté de pensée, de conscience et de religion, le droit de vote et d'être candidat à des élections, le droit à un procès équitable dans les affaires civiles ou pénales, le droit de posséder des biens et d'en jouir pacifiquement.
7: Et puis aussi donc la lutte contre toute discrimination, quelle qu'elle soit. On ne fait pas de sélection, hein. On prend les problèmes les uns après les autres. On est toujours présent et puis on essaie de dénoncer et aussi de régler par la loi. La Ligue, c'est d'emmener les gens devant des tribunaux. Récemment, il y a eu une loi, une saisine qui a été faite à un ancien responsable de Frontex. On a même porté plainte contre Retailleau, Zemmour aussi, pour des propos qui étaient un peu déplacés. Donc c'est notre combat au quotidien. Et puis, bon, aujourd'hui, on a du grain à moudre, puisque, bah oui, l'état de droit est quand même bien attaqué par nos politiques actuelles. Enfin, il y a plein de choses qui ne vont pas, quoi. Voilà, donc on est toujours présent depuis 1898. La Ligue, c'est une vieille dame. Voilà.
5: Est-ce que vous avez débattu entre vous pour savoir si vous n'allez pas vous renommer Ligue des droits humains, par exemple ?
7: L'homme, c'est pas l'homme masculin. D'ailleurs, c'est sans distinction de sexe, de race, etc., etc. Voilà, donc c'est quand même bien précis. C'est très difficile, c'est très compliqué, parce que donc 1898, on a un passé. Le terreau de la Ligue des droits de l'homme, c'est la Déclaration des droits de l'homme et du citoyen de 1789. C'est notre terreau. Donc il y a des débats à chaque congrès, tous les deux ans. On en parle, il y a des propositions, mais on ne change pas. Voilà, donc il y a à peu près 50% qui veulent changer, d'autres qui ne veulent pas. C'est un grand débat. Pour des raisons tout à fait respectables, on verrait plutôt le nom avec les droits humains. Ce qu'a fait d'ailleurs la Ligue des droits de l'homme belge, et même la FIDH, qui est une émanation de la Ligue des droits de l'homme. Avant, c'était les droits de l'homme, Fédération internationale des droits de l'homme, et ils ont changé, c'est la Fédération aujourd'hui des droits humains. Mais c'est plus récent, avant l'an 2000, et on n'a pas ce passé que nous avons à la Ligue des droits de l'homme. Et c'est difficile, même il y a un groupe de travail histoire à la Ligue et ils n'ont pas la solution non plus. Quoi. Mais bon, comme disait Henri Leclerc, c'est
8: Maître
7: un...
8: Maître Henri Leclerc.
7: Maître Henri Leclerc, oui, un avocat qui était baptisé l'avocat des gauchistes. Quelqu'un qui avait monté un cabinet d'avocats avec des copains de promotion. La consultation, c'était le prix d'un médecin généraliste. Et celui qui n'avait pas d'argent, il ne payait pas. Voilà. Donc c'est ce que Henri Leclerc disait, bon, on a d'autres choses à faire que de se chamailler sur un nom. Aujourd'hui, on a beaucoup, beaucoup de travail, compte tenu de notre conjoncture politique de notre pays, quoi. Donc il faut passer du temps ailleurs. Grosso modo, il y a 47% de personnes qui souhaitent changer de nom et 53% qui est des personnes qui souhaitent ne pas changer de nom. Et moi, personnellement, je ne souhaite ne pas changer de nom.
5: Parler du droit pénal, hein, puisqu'on est parti de l'affaire Dreyfus. D'ailleurs, beaucoup de gens de l'époque savaient que Dreyfus était tout à fait innocent, mais en fait, le grand problème, c'était qu'on critiquait l'armée. L'armée et la religion, même des accusateurs de Dreyfus qui savaient Dreyfus pertinemment innocent, dans une période de tension où on sentait que la guerre avec l'Allemagne pointait le bout de son nez, attaquer l'armée, finalement, certains pensaient que c'était attaquer la France. Enfin bon, il y avait tout ce truc-là.
7: C'est ça, tout à fait, absolument.
9: C'était il y a 100 ans, Dreyfus est mort depuis, mais je porte en chantant tout l'espoir de sa vie. Pour la mémoire des jours, puisqu'en son paradis, on sait depuis toujours qu'il n'a jamais trahi. Il n'a jamais trahi son cœur, ni son pays.
5: Dutheil a chanté l'affaire Dreyfus avant de poursuivre avec Didier de la Ligue des droits de l'homme.
8: À travers toute son histoire, la LDH a aussi beaucoup combattu auprès des syndicats, auprès de la CGT, donc il y a le droit du travail, il y a le droit à la santé.
7: Les CGT, on a des liens forts. Quand il y a eu ces grandes revendications ouvrières, il y a des militants de CGT qui ont été incarcérés, même d'autres qui ont été condamnés pour crime, alors que c'était des gens qui n'avaient rien fait, sauf de faire du syndicalisme. Et on est intervenu pour que ces personnes soient libérées. Alors c'est beaucoup d'histoires, mais il y a des liens forts avec la CGT. Et aujourd'hui d'ailleurs, notre présidente Nathalie Théiot est très proche de Sophie Binet. Voilà.
8: Comment se finance la Ligue des droits de l'homme ?
7: Alors, principalement par les adhésions. Il y a aussi des legs, des dons. Et on a une subvention aussi de l'éducation nationale, puisque nous sommes agréés éducation nationale. Et après, on a aussi, avec la Massif, il y a des choses qui sont mises en place. On avait la compagnie de taxi G7, où les chauffeurs sont bien souvent des gens issus du Maghreb, où il y a des problèmes aussi. Donc là, on a quelques rémunérations. Au maximum, on veut être indépendant.
8: Voilà. Autonome et indépendant.
7: Voilà.
8: Il y avait des petits subsides probablement de l'État, mais alors j'ai entendu dire que Elisabeth Borne, trouvant que vous étiez un petit peu trop du côté des vilains éco-terroristes, vous ont dit que vous aviez basculé.
10: J'ai beaucoup de respect pour ce que la LDH a incarné. Je ne comprends plus certaines de ses prises de position. Cette incompréhension n'est pas nouvelle. Elle s'est fait jour dans ses ambiguïtés face à l'islamisme radical. Et elle s'est confortée depuis quelques mois. Et je rappelle que cette association a attaqué un arrêté interdisant le transport d'armes par destination à Sainte-Soline. Cette incompréhension est partagée par de nombreux acteurs associatifs. Et dans une lettre adressée hier au président de la Commission nationale consultative des droits de l'homme, le président de la LICRA a dénoncé les dérives et la défaillance de la Ligue des droits de l'homme.
4: Alors vous parlez de la Ligue des droits de l'homme, je ne connais pas les subventions données par l'État, mais effectivement je pense que ça mérite d'être regardé dans le cadre des actions qu'ils ont pu mener.
7: Alors on n'est pas du côté des vilains, on est du côté de la défense des droits. Alors si c'est d'être vilain parce qu'on défend les droits, notre société est partie dans des dérives qu'on peut imaginer. L'avenir n'est pas rose si c'est ça. Et je pense que malheureusement c'est ça.
8: Il y a combien d'adhérents et d'adhérentes à la Ligue des droits de l'homme en France ? D'ailleurs, est-ce que c'est une organisation française, nationale, ou est-ce que ça rayonne ailleurs dans le monde ?
7: Alors, la Ligue des droits de l'homme, proprement dit, c'est une association nationale qui est composée d'environ 300 sections, 12 000 adhérents. Il y a section locale. Personnellement, je suis à la section de Saintes. Il y a ensuite les fédérations, les délégations régionales. Donc, je suis délégué Poitou-Charentes. Et puis ensuite, on a le secrétariat national, le bureau national. Une section a une indépendance. On ne fait pas ce que l'on veut, bien sûr. Il y a un fil directeur, un chemin directeur sur le national, par rapport au national. Mais on est quand même indépendant. C'est géré comme une association. Donc il y a un bureau, il y a un président, un trésorier, un secrétaire. On a aussi un compte en banque. Donc voilà, on est vraiment indépendant.
8: Est-ce que vous êtes affilié avec des organisations sœurs ailleurs dans le monde, voilà. Human Rights Watch ou...
7: Voilà, je voulais y venir. Donc on a c'est une émanation de la Ligue des droits de l'homme qui s'appelle la FIDH. Donc c'est sur les 5 continents et on défend aussi le même travail, les droits de l'homme, ce qui est quand même très complexe parce que bon, on connaît un petit peu ce qui se passe sur des continents comme l'Afrique, toute cette corruption et autres. Et bien sûr, on essaie d'emmener les gens au tribunal, pour des délits de guerre et autres, mais ça n'aboutit pas souvent, quoi. Alors il y a quand même des choses qui se précisent, mais c'est un gros travail et un long travail, quoi. C'est différent que ce qu'on peut faire ici en France, quoi.
8: Alors, quand tu parles de travail, et je voudrais en plus parler de rigueur, je voudrais faire part d'une expérience personnelle. Pendant le village de l'eau en 2024, il y a une manifestation du côté de Saint-Messant-l'École. Il était question d'aller manifester, poser des panneaux devant un site agro-industriel, un fabricant de semences. Il y a un arrêt à Saint-Messant-l'École et la gendarmerie suit le cortège. Il y avait une espèce de jeu de piste. Et à Saint-Messant-l'École, j'aperçois trois personnes habillées toutes en blanc. Il y avait une personne qui regardait, deux autres qui prenaient des notes. Avec ce même magnétophone, je vais vers les trois personnes qui sont en train de travailler. Et celle qui observait tout de suite me dit « Non, non, je ne peux pas discuter avec vous, je ne peux pas parler avec vous parce que ça va corrompre notre protocole d'observation. Nous, on a une exigence de neutralité absolue. » Donc, je suis reparti bredouille, mais en même temps en disant « Bon, c'est sérieux la LDH. Quand ils sont en protocole d'observation, ils sont en protocole d'observation. »
7: Tout à fait, il y a une rigueur. Donc, il y a une charte de déontologie. Donc où on doit la neutralité, on observe. On va peut-être revenir sur l'organisation des observatoires. C'est vrai que c'est très rigoureux, on est très attentif à ça. C'est ce qui permet aussi d'être crédible.
8: Vous êtes toujours habillé en blanc dans les manifestations et trucs comme ça, c'est comme ça qu'on vous repère.
7: Oui, oui, oui.
8: Et vous travaillez en trinôme, enfin il y a deux personnes.
7: Alors l'organisation, sur le territoire national, il y a plus de 20 observatoires. Il y en a à Lille, à Strasbourg, Rennes, Angers, etc., etc. Toulouse, le premier, Toulouse. Ensuite, il y a eu Bordeaux, Paris, et puis ça s'est étendu dans tout le territoire, Marseille, etc. Ici, en Poitou-Charentes, il y avait Sainte-Soline 2022, le premier. Et on s'est dit, mais attends, c'est pas possible de voir ce qui se passe sur notre territoire. On va créer un observatoire. Donc on l'a créé en toute hâte, très rapidement. Ça a étonné tout le monde d'ailleurs. Et le 13 mars 2023, on a officialisé, on a envoyé des recommandés au préfet de la région Poitou-Charentes, au procureur de la République, à tous les tribunaux. Donc c'est quelque chose d'officiel. Puis on était donc à Sainte-Soline. Moi-même, j'étais aussi à Sainte-Soline. On avait un stand en bout de cette place, une vingtaine d'observateurs, je crois, parce que c'était quand même notre baptême du feu. Alors on a fait fort parce que c'était quand même le pire cause que, voilà, manifestation qu'on a pu connaître.
8: Vous avez un don pour être dans les événements historiques en même temps. Hein.
7: Bah, oui, non, mais quand il se passe des choses qui ne vont pas bien, bah, il faut être présent. C'est notre rôle hein, de répondre. On a reçu des courriers comme quoi on n'avait aucune légitimité, qu'on devait tempérer aux forces de l'ordre, etc., etc. Alors qu'on est reconnu comme la presse. Et c'est le Conseil d'État qui nous a reconnus. Alors après le Conseil d'État, comme ça a été un peu mouvementé avec Darmanin, oui, mais bon, voilà, bon, on est toujours reconnu. Voilà. Donc oui, l'organisation, c'est-à-dire que toutes les personnes qui observent ont fait une formation. Et le travail sur le terrain, c'est un groupe de trois personnes. Un qui oriente les observateurs sur le terrain, là où il faut aller ou pas, s'il y a du danger de faire un peu marche arrière et autres. Un autre qui note et l'autre qui documente.
8: C'est quoi la différence entre noter et documenter ?
7: Noter, vous voyez quelque chose, donc c'est un minutier, vous expliquez rapidement ce qui se passe, et l'autre, la documentation, c'est soit une vidéo, soit des photos, des choses comme ça. Voilà, il faut que ça soit quand même complet. Alors des preuves, et puis aussi on en a besoin, parce que quand ces photos, ces vidéos sont revues, on s'aperçoit des fois de certaines choses, et même des fois on croit qu'il ne se passe rien, mais il se passe des choses. Donc, en renvoyant, on s'aperçoit d'une réalité qui n'est pas forcément vue sur le terrain. Et puis ensuite, il y a un rapport qui est mis en place, un travail des observateurs qui étaient sur le terrain. Alors ce rapport, on le trouve sur le site de la Ligue, rapport Sainte-Soline 2023, fait dans les 600 pages, je crois, je ne me souviens plus. Enfin, vraiment, ce qui a d'ailleurs énervé Darmanin. Mais au moins, nous, c'était des vérités. Que lui, pas vraiment. Là, il y a eu aussi un rapport, je ne sais pas si vous l'avez eu.
8: Empêcher l'accès à la bassine, quel qu'en soit le coût humain, c'est ça ?
7: C'est ça.
8: Parce que j'ai assisté donc à cette restitution, cette synthèse de rapport le 10 janvier dernier avec les parents de Serge et Mika, qui sont les deux personnes qui ont fait du coma après avoir été blessés par les gendarmes à Sainte-Soline le 25 mars 2023. Vous avez organisé avec ces familles une restitution, une synthèse le 10 janvier, donc c'était à Poitiers. On a été très impressionné par la rieur. Il y avait notamment une jeune femme qui était là, qui détaillait des aspects de ce rapport, et c'était à la minute près. Vous êtes beaucoup penché sur le fait que des gendarmes ont empêché ou entravé l'accès des secours aux blessés.
7: C'était sous les ordres du préfet, quoi. Voilà.
8: Et alors c'était minuté, 14h02, il se passe ça, 14h13...
7: Si l'on veut dénoncer des vérités, il faut être précis. Si on est dans le vague et autres, c'est plus crédible. Et puis, il y a des gens qui se chargeraient aussi de dire « Votre boulot, ça vaut rien, quoi. » Voilà. Alors, donc après, ces rapports sont diffusés sur le site de la Ligue, s'en va dans la presse. Des avocats aussi peuvent se servir pour défendre des gens qui ont des problèmes de justice. Le défenseur des droits aussi a ses rapports. Malheureusement, ça ralentit pas trop les violences des forces de l'ordre, quoi. D'ailleurs, dans beaucoup de sujets, on a les observatoires de la Ligue des droits de l'homme, on a Défenseurs des droits, on a beaucoup d'organisations qui font des rapports, mais ça n'inquiète pas trop les politiques, malheureusement. Ça ne les arrête pas.
8: Enfin, heureusement que ça existe, parce que alors, s'il n'y avait rien, là, ce serait la porte ouverte à toutes les fenêtres et le discours validant le pseudo éco-terrorisme.
11: Il y a eu une grande partie des manifestants violents, encore une fois, qui s'en prenaient physiquement aux gendarmes, les blessant, s'en prenant par exemple à 5 véhicules de gendarmerie qui ont été détruits. Et je veux redire que cela relève de l'éco-terrorisme.
8: Quand même, depuis 1898, enfin, on sait que, et là on l'a encore évoqué, on sait que la Ligue des droits de l'homme, c'est sérieux. D'ailleurs, c'est ce qui a agacé Darmanin et Borne, c'est que vous seriez l'association des oseaux du coin, effectivement, ça n'aurait pas de poids, mais quand c'est la LDH qui parle, voilà. C'est embêtant quand même.
7: Voilà. Alors c'est vrai que il y a quelques années, on était sur des réunions un petit peu l'entre-soi, et aujourd'hui, on est dehors, on est là, on s'active, et c'est crédible, on est reconnu, beaucoup de personnes sur des événements comme aujourd'hui, passe nous voir, ah oui, la Ligue, bonjour, c'est bien, etc., etc. Au village de l'eau, il y a 2 ans, c'était sympa parce qu'on était présents, et puis il y a des gens qui passaient et qui levaient le pouce comme ça, ouais, super, quoi. Voilà, s'il n'y avait pas grand-chose, pas beaucoup de mots, mais ça voulait dire ce que ça voulait dire. C'est une reconnaissance, quelque part, et ça fait plaisir.
8: On se sent protégé, en fait, quand vous êtes là, parce que vous avez les yeux et les oreilles, j'allais dire, du peuple.
7: Je ne sais pas si c'est une protection, mais c'est au moins retransmettre...
8: Ça, en tout cas, ça empêche l'impunité de la brutalité.
7: Ça la calme un peu aussi, quand même. Ouais. Ça la calme un peu, ouais.
8: Je rebondis sur ce que tu disais à l'instant. Là, tu disais, oui, il y a quelques temps, on était dans un entre-soi et machin, là, et aujourd'hui, on sort plus. Est-ce que ça veut dire que notre société se brutalise, devient plus violente, qu'il y a plus de violence d'État qu'avant ?
7: J'ai jamais fait de comparatif, mais c'est sûr qu'il se passe des choses. Ce qui nous concerne là, aujourd'hui, l'eau, c'est pas un sujet qui était abordé. Ça se réglait quelque part. Quoi. Et là, quand on voit ce qui se passe, et puis en plus l'eau, c'est quand même un bien commun, donc on doit aussi défendre, on doit prendre part à ce problème. On ne peut pas laisser passer ça. Alors il faut savoir quand même qu'on a les forces de l'ordre en France, il y a un classement européen. Sur 27 pays, nous étions l'avant-dernier. Les plus violents étaient la Pologne. Oui. Et quand on observe un petit peu l'arsenal militaire, puisque les gendarmes sont principalement des militaires, c'est impressionnant les investissements qui ont été faits. Les investissements en armes pour les gendarmes, et puis après les espèces de blindés, enfin, où il y a tout un tas d'électronique, où ils peuvent nous filmer, etc. etc. quoi. Ouais. C'est des investissements, j'ai vu des prix passer, enfin, c'est colossal.

On parlait tout à l'heure des droits fondamentaux avec Didier de la LDH. Il existe aussi un autre droit, le droit de retrait. Droit individuel reconnu aux agents publics afin de leur permettre de quitter leur poste s'ils estiment être confrontés à un danger grave et imminent pour leur vie ou leur santé, ou bien s'ils constatent une défectuosité des normes de sécurité au sein du service. Droit dont jouissent aussi les serviteurs de l'État, notamment les gens de police et de gendarmerie, qui ont le droit, voire le devoir moral et républicain, de ne pas exécuter des ordres iniques, illégaux, antidémocratiques et antirépublicains. On pensera par exemple à ces quelques rares policiers français qui manquèrent de zèle lors des rafles de juifs pendant la collaboration avec les nazis. On évoquera aussi le 17e régiment d'infanterie auquel, en 1907, sous Clémenceau, on donna l'ordre de tirer sur des vignerons du Languedoc. Mais au lieu de mater la révolte, ces soldats du 17e mirent la crosse en l'air et fraternisèrent avec les révoltés.

0: Gloire au 17e, chanson de Monteus en 1907. Même si c'est rare, et même si on peut toujours rêver, il arrive que des soldats, policiers, gendarmes ou CRS refusent d'exécuter des ordres iniques, illégaux, anti-républicains et mettent casque à terre. Cela a pu encore arriver récemment, mais si, mais ne comptez évidemment pas sur les médias dominants pour nous en informer. Ce 25 mars 2023 à Sainte-Soline, y a-t-il eu des refus d'obéir parmi les 3000 gendarmes armés jusqu'aux dents, chargés de mater férocement cette pacifique manifestation? On aura eu vent qu'après cette horreur inutile et anti-républicaine et anti-démocratique, des gendarmes ont fait des arrêts maladie. On m'a notamment rapporté qu'un jeune gendarme aurait été traumatisé après avoir exécuté l'ordre d'empêcher les secours d'arriver jusqu'à des blessés. Un bruit qui reste bien entendu à prouver. Quoi qu'il en soit, Sainte-Soline 2023, on continue à en parler avec Didier de la Ligue des droits de l'homme. Beaucoup de choses ont été dites et déduites, puis on n'a pas fini d'en tirer le bilan de cette répression policière de Sainte-Soline et des autres. Quand on étudie un peu notre histoire, quelques exemples. Quand les GMR, je crois, les gardes mobiles républicains, pendant les grandes grèves des mineurs, oui. 47-48, les GMR tirent à balles réelles sur les grévistes.
1: C'est pas si vieux que ça. Voilà. C'est pas si vieux.
0: Le 17 octobre 61, il y a un massacre piloté par Maurice Papon, qui était un rouage de Vichy et qui était préfet de police à l'époque. Et il y a des centaines de Français d'origine nord-africaine qui sont jetés à la Seine, matraqués, assassinés. Bon, voilà. Ce qui s'est passé à Sainte-Soline n'est pas une bavure, n'est pas un accident. Peut-on parler d'une tradition des gouvernants français, qu'ils se prétendent de gauche ou qu'ils soient vraiment de droite? Parce que 47-48, le ministre Jules Moch était censé être socialiste,
1: Il y en a d'autres connus, si je ne dis pas de bêtises, Clémenceau, qui avait fait tirer sur la foule.
0: Clémenceau, le tigre, voilà.
1: Parce que les personnes faisaient grève, quoi. C'est, voilà.
0: Est-ce que c'est une tradition? Ouais, c'est pas précis?
1: Non.
0: Une habitude des gouvernants de, quand le peuple bronche, on envoie la troupe lui tirer dessus.
1: On le fait taire. Tout à fait. Et oui, ça a toujours été. Oui.
0: Sainte-Soline, c'est pas une bavure, c'est pas juste un relâchement de la discipline, c'est pas quelques zozos qui se sont fait plaisir.
1: Défenseur des droits, Claire Hédon, avant Sainte-Soline, quelques jours avant, avait fait un rappel de la déontologie du maintien de l'ordre. Donc elle savait ce qui allait se passer. Enfin, elle avait deviné ce qui allait se passer.
2: Voilà ce que le ministre de l'Intérieur de l'époque, Gérald Darmanin, prédisait la veille.
3: Nous verrons des images extrêmement dures. Parce que là aussi, il y a une très grande mobilisation de l'extrême-gauche et une très grande mobilisation de ceux qui veulent s'en prendre et peut-être tuer des gendarmes, tuer des institutions.
1: Aujourd'hui, le maintien de l'ordre ne considère plus cette déontologie. Et il y a des révélations qui ont été faites par Mediapart et Libération.
0: Des caméras piétons des gendarmes.
1: Des caméras piétons et puis tout ce qu'on pouvait entendre, voilà.
0: Avertissement aux personnes sensibles, attention, voici quelques extraits d'enregistrement des caméras piétons des gendarmes à Sainte-Soline, des propos violents et choquants.
4: Allez les gars, tir de GM2L, objectif des manifestants.
5: J'attendais 10 ans de gendarmerie pour vivre sans.
6: Ça va être beau à voir ça, regarde-moi les couettes.
7: Un vrai kiff.
8: Une GENL dans les couilles, ça fait dégager du monde.
9: Bah on va les manger hein.
10: Bah oui, faut qu'on les tue.
11: Tendu.
9: T'en crèves 2-3, ça calme.
11: Ouais.
12: Fils de pute,
13: femme de merde.
14: C'est un chien.
15: Bien joué. C'est bon ça.
16: J'ai cru que le mec allait jamais se relever.
17: Ah ouais, mais il a pris la...
16: Il a dû la prendre pleine gueule.
17: Ah il a pris pleine tête hein.
16: Chier.

0: Une grenade tirée à l'horizontale peut se transformer en arme mortelle.
1: Ouais, entendu, chef de zèle.
2: Allez, on baisse le bunker, les gars.
1: Bien joué. Celle-là, elle est belle, celle-là.
0: Ces tirs tendus ne sont pas des initiatives individuelles. Mediapart a pu voir et entendre des consignes de tir tendu de la part de gradés dans 9 escadrons sur 15.
3: Les gars, on tendu, on tendu. La main, putain, mais qu'est-ce que vous attendez, bordel?
4: On va faire des tirs tendus, putain.
5: Kevin, tir tendu, tir tendu.
6: Ryan, ouais, essaye de pécer un peu.
0: Un tir tendu vise deux manifestants abrités derrière une bouée en forme de tortue.
7: Il y a moyen de les shooter, là, ces fils de pute.
8: Il faut se les faire, hein.
9: Didier, de la Ligue des droits de l'homme.
10: Il y a une haine. Les forces de l'ordre, la police, si on reprend donc ce qui est notre terreau, le terreau de la République, la déclaration des droits de l'homme et du citoyen de 1789, il y a un article sur la police est là pour protéger le citoyen, pas pour l'agresser. Et aujourd'hui, les forces de l'ordre agressent le citoyen. Voilà.
11: C'est toute la différence qu'on fait entre forces de l'ordre et gardiens de la paix.
10: Ben voilà, absolument.
11: Et d'aucuns vont même, avec une certaine justesse d'ailleurs, jusqu'à parler de milices du capital, mais financées par l'argent public.
10: Tu peux le dire, mais après moi je réponds pas. On n'est pas dans cette logique. Moi j'aime bien dire la Ligue ne fait pas de politique. Si, on fait de la politique, bien sûr, mais on n'est pas une politique, comment dirais-je...
11: Politicarde.
10: Oui, c'est ça, voilà. Les seules consignes quand il y a des élections, c'est de lutter contre l'extrême droite. Et il y a des groupes de travail pour lutter contre l'extrême droite, etc. Après, les gens sont libres de voter pour qui ils veulent. Voilà. Mais on ne rentre pas dans cette logique. Voilà.
11: Je voudrais faire une deuxième observation personnelle. On a été nombreuses à être surprises par la débauche de violences policières et gendarmesques, en l'occurrence de Sainte-Soline, donc 25 mars 2023. Je te parlais d'histoire de France et même d'histoire récente, voire même très récente. Si j'évoque les prénoms de Naël, Zied, Bouna, et puis on va remonter un peu plus loin, Malik Oussekine, et puis j'ai interviewé

0: Et c'est ça qu'on a pigé à Sainte-Soline aussi. Et ça fait une porte de compréhension vers ce qui se passe dans nos quartiers, mais vers ce qui se passe aussi en Kanaky ou ailleurs.
1: Oui, mais absolument. Oui. Et puis, il y a aussi une répression qui... Enfin, ça n'engage que moi. Mais il y a des répressions un petit peu plus fortes quand ce sont... des contestations écologiques et autres, parce que ça touche aussi le grand capital. Et à partir de là, bah, on envoie la force et, bah oui, pour maîtriser ces révélations. Quoi. Et puis, il y a aussi, on parlait de droit, le droit à manifestation est de plus en plus réprimé. Il y a eu des manifestations qui étaient pro-Gaza. Alors, c'est dans les Alpes-Maritimes, je crois, dans le sud-est, un préfet qui a interdit ces manifestations parce que c'était pro-Gaza. D'ailleurs, en manifestation, si on faisait, à un moment donné, ça s'est un peu calmé, mais si on se faisait prendre avec un drapeau palestinien, c'était une catastrophe, quoi.
0: Taxé d'antisémitisme ?
1: Je ne sais pas trop. C'est tellement aberrant que je n'ai même pas cherché à comprendre. Voilà. Donc la Ligue a mis ce préfet au tribunal administratif. Donc l'arrêté préfectoral a été supprimé. Mais 10 fois, il a recommencé cet arrêté préfectoral, interdisant la manifestation. Alors là aussi, il y a quand même un problème, c'est-à-dire qu'il y a des, comme ce préfet, puis plein d'autres, qui sont condamnés par le tribunal administratif, mais ils recommencent, ils continuent. Il n'y a pas de punition pour rien, il n'y a rien. Voilà, on dit non, c'est pas bien ce que vous avez fait, donc voilà, recommencez pas. Mais ils recommencent. Et qu'est-ce qu'il y a comme conséquence ? Aucune. C'est sûr qu'il y a des lois qui sont là pour respecter. Même on peut voir les condamnations quand on a là-bas ces personnes, il y a eu le procès il n'y a pas longtemps, des gilets jaunes qui ont été tabassés dans un fast-food. 7 ans après, il y a eu le procès.
0: C'est là où il y a le gradé qui dit à ses troupes « Matraquez-moi tout ça, faites-vous plaisir ».
1: Oui, oui.
0: Attention, la séquence qui suit est violente et choquante. 1er décembre 2018.
2: Des caméras de vidéosurveillance filment la charge de CRS à l'intérieur d'un fast-food à Paris. On y voit des manifestants violemment frappés au sol, à coups de matraque et à coups de pied. C'était au pic des manifestations des Gilets jaunes. Ce jour-là, cette jeune femme se trouvait à l'intérieur du restaurant avec son compagnon. En revoyant ces images, toujours le même traumatisme.
3: C'est le chaos, quoi. Il n'y a pas de sortez où on vous emmène, il n'y a pas de les mains en l'air, il n'y a aucune sommation.
2: La charge des CRS dure moins de 3 minutes. À 19h, l'intrusion de 50 manifestants. Les premiers forcent la porte du restaurant pour échapper au gaz lacrymogène selon la police des polices. À l'intérieur, pas de pillage ni même de dégradation ou de vol, à l'exception de cette bouteille d'eau utilisée par un manifestant pour se nettoyer les yeux. Au cours de l'enquête, les fonctionnaires se défendent. L'un d'eux évoque des gestes instinctifs pour faire accélérer le mouvement.
4: « On n'avait pas 50 000 solutions pour les évacuer », ajoute un autre.
2: Confrontés aux images, plusieurs reconnaissent des gestes déplacés.
5: « C'est beaucoup en termes de coups. » »«
6: C'était n'importe quoi. La honte de ma carrière. »
1: Le tribunal a classé l'affaire sans suite. Heureusement qu'il y a des familles qui, normalement, ont dû faire rouvrir le procès en partie civile. Mais sinon, hop, on classe et puis voilà. Aucune suite, il n'y a rien. Par contre, si un manifestant va se faire prendre parce qu'il a fait quelque chose qui ne va pas bien, répressif, alors là, il est jugé de suite et condamné de suite. On n'a pas une instruction. Et puis, on a un système aussi qui ne va pas bien dans notre pays. C'est-à-dire qu'il y a les JPN pour les policiers, puis les gendarmes, enfin, ce qu'on appelait à une époque les boeufs-carottes, la police des polices. Et ce sont les corps de police et de gendarmerie qui font la police. Ça devrait être détaché. Il faut qu'il y ait une indépendance. Alors que là, non.
0: Oui, là, sur le Sainte-Soline, en fait, c'est des gendarmes qui ont fait une enquête sur des gendarmes.
1: Ah, voilà.
0: Et bizarrement, ils arrivent à rien du tout.
1: Il ne se passe rien.
0: Voilà. Tout est toujours utile. Des fois, les gens se découragent en disant « Oui, mais ça ne sert à rien. De toute façon, ils ont le pouvoir. Et puis, nous, on est juste bons à la fermer. » N'empêche, si on a eu accès et si Mediapart a pu diffuser les images des caméras piétons des gendarmes, c'est bien parce que des familles des victimes ont porté plainte. Ben, parce que sinon, ces images auraient été détruites au bout d'un mois, je crois.
1: Oui, un délai, tout à fait.
0: Et heureusement qu'il y a eu plainte parce que c'est ce qui fait que les images n'ont pas été détruites et ont pu être diffusées.
1: Absolument. Et puis les instructions aussi sont tellement longues qu'il y a en effet qu'il y a des témoignages, des images qui disparaissent, quoi, parce qu'au bout d'un temps, elles sont détruites et puis elles ne sont plus à l'instruction du dossier.
0: Voilà, même si des fois on est un peu découragé, se dire que non, ça ne sert pas à rien.
1: C'est un combat, c'est un travail de fourmi au quotidien, un combat du quotidien. Alors des fois, c'est un peu décevant parce qu'on croit qu'on avance et puis d'un seul coup, on se heurte à un mur. Il y a un mur solide, hein. Mais il faut continuer. Il ne faut pas oublier non plus que

0: avant la Révolution, les personnes étaient des sujets du roi, des seigneurs, etc. Et après la Révolution, ils sont passés citoyens. Et c'est un combat qui a permis ça. Sinon, on serait toujours dans les mêmes configurations. Et c'est un combat du quotidien, parce que l'être humain est ainsi fait qu'il faut toujours se battre. Il faut toujours se battre. Voilà. Parce qu'il y a plein de choses, il y a la corruption, il y a... Puis toutes ces richesses. On dit que la colonisation en France n'existe plus. Mais qu'est-ce que fait Bolloré en Afrique, si ce n'est pas la colonisation? Et le pire, c'est que ce sont des gens qui apportent de la misère dans ces pays. Et donc, il y a des personnes qui viennent dans notre pays parce qu'ils veulent ne plus subir cette misère. Ils cherchent autre chose, un meilleur monde. Enfin, on va dire Bolloré, on va continuer à faire dans la foulée, tant pis pour lui. C'est lui qui prend, mais il y en a d'autres. Ce sont des gens qui ont des chaînes de télévision, de radio, etc. et qui disent que tous les maux de notre société est dû aux migrants. Alors que c'est avec leur action de créer de la misère dans ces pays que ces personnes fuient. Voilà.
1: Et la colonisation et le rapport colonial, mais il existe aussi sur le territoire national. Nos quartiers populaires sont des ghettos et que le système colonial perdure jusque sur notre territoire.
0: Oui.
1: Quand les personnes pas blanches bronchent un peu, elles se font Sainte-Solinet, si j'ose dire.
0: Oui. Et puis on peut voir dans notre pays, les droits fondamentaux ne sont pas respectés. Le droit au logement, le droit à l'instruction, etc. etc. Il y a quand même des choses qui se passent qui sont vraiment pas normales. Et il faut savoir quand même aujourd'hui, alors ça c'est les chiffres d'Emmaüs. Il manque 4 millions de logements. Donc ça veut dire qu'il y a des gens qui ont des logements insalubres, etc., etc., ou voire pas du tout de logements. Macron avait dit plus personne à la rue en 2017, je crois, enfin, quand il a été élu.
1: Sarkozy ne l'avait pas dit non plus, lui aussi.
0: Oh, probablement, puis même peut-être avant. Et les chiffres ont doublé en quelques années. Voilà. Et on en est là, et c'est toujours, bien sûr, le plus défavorisé. Les personnes qui deviennent des personnes sans voix, qui ne sont plus écoutées, qui vivent quelque part à la marge, ce sont quand même des citoyens français, des personnes qui font partie de la République française. Et on les laisse pour compte. Voilà, le RSA. Vous faites comment pour vivre avec le RSA? Il y a quand même, grosso modo, une population qui vit dans les centres urbains. Grosso modo, c'est la moitié. Et puis le reste, c'est dans le milieu rural. C'est pas évident quand un jeune veut passer son permis de conduire. Vous avez vu les prix des permis de conduire. Après, il faut acheter la voiture pour aller travailler, tout ça. Donc, voilà. Et si vous n'avez jamais travaillé, vous avez très très peu de secours, quoi. Alors, heureusement qu'il y a la vie associative qui permet de compenser un petit peu tout ça. Mais il n'est pas normal que la vie associative se substitue aux devoirs de l'État. Ça, c'est intolérable. Donc c'est un peu tous les combats qu'on mène et on essaie de faire pour le mieux, mais il y a tellement de sujets et des sujets, il y en a de plus en plus. Il faudrait qu'il y ait un peu plus d'adhérents, un peu plus d'engagement.
1: Non, on va justement y venir aussi à comment on peut prêter main forte et peut-être rejoindre la Ligue des droits de l'homme. Est-ce que vous avez un instrument qui permet d'évaluer notre bien-être démocratique, nos droits? Est-ce qu'on va plus mal qu'avant ou est-ce que c'est juste qu'on est plus conscient de tous les maux de notre société? Comment on va?
0: Pas bien. Puisqu'il y a un manque de natalité, on a inversé les chiffres. C'est-à-dire qu'aujourd'hui, il y a plus de décès que de naissances. Alors peut-être qu'à une époque, ça allait peut-être mieux, parce qu'il y a eu la période de l'industrialisation, il y avait du boulot plus qu'il en fallait. Mais est-ce que c'était bien rémunéré?
1: Est-ce qu'on en est sorti en bonne santé aussi, hein?
0: Puis en bonne santé aussi. Mais aujourd'hui, il y a quand même, je pense, une inquiétude dans là-bas. Puis aussi, je reviens sur ces médias qui montrent du doigt les migrants, qui sont le mal de la société. Alors que moi, je participe à des accueils de migrants et autres, c'est pas du tout ce que l'on dit. Et ça peut être même une richesse.
1: J'ai entendu sur France Inter, d'ailleurs, je crois que c'était un sociologue au journal de 13h il y a quelques temps. Écoutez, la France est en train de devenir un grand EHPAD. Pour faire les boulots que les anciens ne pourront plus faire, on a besoin de 200 000 paires de bras neufs tous les ans qui arrivent sur le territoire pour s'occuper de nos anciens dans les EHPAD, pour faire les boulots qui ne seront plus faits parce que soit les gens ne veulent plus les faire, soit parce qu'ils seront trop vieux pour les faire.
0: En Italie, qui est un pays d'extrême droite aujourd'hui, vont régulariser la situation de migrants parce qu'ils se sont aperçus qu'ils ont besoin. Mais nous, en France, on ne sait pas. Alors, le pire, c'est qu'en France, le pays des droits de l'homme, on n'est pas capable déjà d'accueillir ces personnes-là. Parce que ces personnes, ce sont des êtres humains. Et on doit l'accueil à un être humain. On doit le soin. Et un jour, j'avais eu quelques mots avec la sous-préfète de Saintes. Alors, je prenais l'exemple le long de la Manche, là, son garde, là, ces pauvres gens qui dorment sous des bâches plastiques en attendant de passer. Je lui ai dit que c'était honteux et que j'y mettrais même pas mon chien. Donc là, ça l'a fait un peu réagir. Et c'est inacceptable. Parce qu'avant tout, ce sont des personnes comme tout le monde. Et on doit le respect. Après, il y a des choix politiques, bon, bien sûr, mais il y a quand même des choses qui ne sont pas acceptables. Et je pense que la population française qui repousse les personnes migrantes sont souvent des personnes qui sont dans l'ignorance, qui ne connaissent pas. Alors bien sûr, ils ont une culture différente, ils ont une religion différente, peut-être aussi, mais avant tout, ce sont des êtres humains. Donc on leur doit le gîte et le couvert.
1: C'est aussi oublié d'ailleurs, j'ai conscience que je suis un enfant d'immigré. Hein.
0: Moi, ma grand-mère s'appelait Saïd. Voilà, ouais. Moi, ma grand-mère, ça passait mieux parce que c'était des Coptes. Donc ils étaient blancs. Ils n'étaient pas frisés. Ils l'Égypte. Okay. L'insertion était plus facile.
1: Gérald Moussa Darmanin, Bardella, ça fait pas très gaulois non plus.
0: Ah oui, Bardella, oui, en effet. Oui. Ouais. J'ai entendu parler.
1: Didier, qu'est-ce qu'on peut faire pour donner un coup de main à la Ligue des droits de l'homme? Est-ce qu'on peut vous filer des sous? Est-ce qu'on peut se former pour devenir observatrice dans des équipes?
0: Oui, déjà, bon, donner des sous. Oui, parce qu'il y a des dons, des legs, etc. etc. Après, bah, c'est d'adhérer.
1: C'est des sous qui sont bien employés, parce que par exemple, pour se rendre sur une manifestation, bah, il y a des frais d'essence, il y a des... enfin, ce genre de trucs. Enfin, c'est...
0: Il y a aussi un fonctionnement, parce que bah, le national, il y a quelques salariés. Il n'y en a pas énormément, il n'y en a pas assez d'ailleurs, vu la tâche, il n'y en a pas assez. Mais aujourd'hui, bah, il y a quelques personnes, ils doivent être trois, je crois, je ne sais plus trop, qui s'occupent de la communication, parce que nous sommes dans une époque de réseaux sociaux, et les réseaux sociaux, bah, faut alimenter, hein, et de suite, rapidement. Donc on a besoin d'argent, bien sûr, il y a un local aussi. Bon, au niveau local, il y a des sections qui n'ont pas de locaux. À Saintes, on a la chance d'avoir un local, mais bien souvent, on bénéficie des locaux qui sont mis à la disposition dans les municipalités. Dès que c'est reconnu une association locale, hop, et comme les sections sont reconnues comme une association locale, alors c'est le national. Qui, voilà. Après, qu'est-ce qu'on peut faire? Bah oui, d'être militant, donc par contre là, il faut être adhérent. Donc il y a une grille des cotisations. La défense des droits en manifestation, il y a une formation absolument. Après, vous êtes rattaché à un groupe, alors soit bah, à l'Observatoire de Toulouse, enfin, en fonction de votre situation géographique. Bon, nous, on préfère que ce soit en Poitou-Charentes, bien sûr. Alors, nous sommes le seul observatoire régional. Bien souvent, ce sont des sections. Et donc là, on représente toutes les sections du Poitou-Charentes. Puis il y a plein d'engagements, de luttes, de combats. Enfin, alors il y a des groupes de travail aussi à la Ligue, bah, l'extrême droite, les prisons. Enfin, il y a plein de choses. Hein, c'est...
1: Oui. Il n'y a pas besoin d'avoir de compétences ou de diplômes particuliers.
0: J'en ai pas. Okay. Je viens d'ailleurs. Okay. C'est ce qu'on appelle les métiers d'art. Mais après, il faut avoir une passion pour ça. Moi, j'ai toujours été attiré par la Ligue. Bon, après, enfin, ça fait plus de 10 ans que je suis à la Ligue. Mais professionnellement, bon, ça m'était difficile de militer. Mais après, bah, vous poussez la porte. Du moment où vous n'êtes pas d'extrême droite, il n'y a pas de problème.
1: Merci beaucoup pour cet échange.
0: Ah bah, oui.
1: Puis maintenant, je sais, quand j'irai dans une manifestation et que je vois 3 personnes en blanc en train de prendre des notes, je n'irai pas les déranger avec un micro.
0: Non. C'est pas que tu seras malvenu, mais voilà, il y a une charte de déontologie et c'est la neutralité. Donc ils ne vont pas te dire ce qu'ils font là. Voilà. Comme à Sainte-Soline, bon après quand il y a vraiment des blessés graves comme ce qui s'est passé, bon là ils peuvent intervenir. Mais sinon, quand ils voient quelqu'un, bon sauf qu'il est en train d'agoniser à terre, mais ils ne prennent pas part, ils observent. Voilà. Et c'est le seul moyen, en étant neutre, d'être crédible et d'être indépendant.
1: Parce donc maintenant je sais.
0: Il y a quand même aussi des provocations de journalistes qui ne nous aiment pas.
2: Ah bon?
0: Oui.
1: Crime de lèse journaliste, parce que vous observez vous aussi.
0: Jules qui est observateur.
1: Bonjour Jules.
0: Oui.
1: J'apprends avec stupéfaction, mais qui croyait que la presse et les médias étaient les garants de notre démocratie. J'entends que les journalistes vous aiment pas des fois.
0: Le problème dans la presse, ce qu'il faut savoir, c'est qui paye l'encre. Donc Jules a eu une expérience, ils ont rencontré des gens de la presse.
3: Bonjour. On a une différence avec la presse, c'est que nous ne travaillons pour personne, pour l'intérêt général bien évidemment, mais on n'a pas de carte de presse. Une carte de presse qui signifie de travailler pour un journal, et après le journal est d'une orientation.
1: Donc si le journal en question appartient à quelqu'un qui vend du béton, des centrales nucléaires ou des armes, par exemple, ce ne sera pas exactement le même discours. Quoi.
3: Chaque journal a sa ligne éditoriale. Nous, on est sur de l'objectivité, surtout sur des faits, sur quelque chose de factuel. C'est pour ça qu'on édite un minutier, heure par heure, ou minute par minute, parce que des fois, dans une heure, il peut se passer plein de choses. Il y a un rapport qui est fait, et il n'y a pas de jugement. Pas de parti pris. C'est vraiment tout le travail d'objectivité de l'observateur ou de l'observatrice. Moi, depuis que je suis observateur, donc moi j'ai commencé en 2024, pour le village de Lourdes en 2024, à côté de Mel. Ça a été ma première expérience en tant qu'observateur. très très différent de ce qui s'est passé en 2023. Voilà, c'était quand même très différent.
1: J'ai vu trois personnes à Saint-Messant-l'École. Je crois qu'il y avait une manifestation dans les champs et trois personnes à Saint-Messant-l'École qui étaient là. Ce que je disais à Didier, je suis allé vers ces trois personnes en blanc avec mon magnétophone et on m'a dit non, on est en observation, ça, on a un protocole rigoureux, on ne parle à personne par souci de neutralité.
3: Oui. Après, le statut d'observateur n'est pas réservé qu'à la LDH. Nous, c'est parce que la LDH a créé un observatoire, mais n'importe qui peut prétendre au statut d'observateur. Personne lambda, je veux dire, sans. Voilà. Ça peut être un organisme syndical, ça peut être d'autres organisations, par exemple Amnesty International, qui en a eu, ou qui en a. En 2024, c'était beaucoup d'observations sur les points de contrôle. De toute façon, il y a un rapport, qui est d'ailleurs un excellent rapport, qu'on a tous coécrit, on a tous amené notre petite pierre à l'édifice pour l'édition de ce rapport, qui est disponible sur notre site internet. Le maintien d'ordre était très différent. On sent qu'il y a une leçon. Ce qui s'est passé en 2023, il ne fallait pas qu'il refasse en 2024. Quoi. Je sais qu'il y avait des champs qui étaient réquisitionnés pour que les hélicoptères puissent atterrir au cas où il y aurait besoin d'évacuer des blessés, ce qu'il n'y avait pas en 2023. Il y a eu un peu de préparation du côté des forces de l'ordre, enfin des pouvoirs publics plutôt.
1: La manifestation là dont je te parle, où on est passé par Saint-Messant-l'École, il s'agissait d'aller poser des panneaux, d'après ce qu'on a compris après, devant un site agro-industriel. Des gendarmes ont tiré des grenades lacrymogènes qui ont mis le feu à un champ. 3000 personnes à avancer et à échapper à un mur de flammes qui avançait vers nous.
3: J'y étais ce jour-là et puis oui, c'est vrai que c'était très impressionnant. Pourtant, je suis du monde agricole, mais j'ai jamais vu une chaume de paille brûlée. Pourtant, c'était une pratique avant, maintenant c'est interdit. Mais oui, c'est vrai que c'était très impressionnant. C'est vraiment très très rapide. En plus, il faisait très chaud ce jour-là, je me souviens.
1: Oui, c'était canicule.
3: C'était canicule.
1: Il y avait de la paille au sol.
3: Bien sûr, oui. Quasiment dans les minutes qu'on suivit du coup, le départ de ce feu-là, je sais qu'il y a eu des posts sur les réseaux, pas forcément de médias, mais je sais que de plein de personnes disaient comme quoi il y a eu un incendie. Et la préfète s'est empressée tout de suite d'ailleurs de démentir tout de suite que non, c'était pas du tout les manifestants, c'était les forces de l'ordre qui avaient procédé à ce tir et qui a mis le feu. Quoi.
1: Et ça, la LDH a observé.
3: Totalement, il y avait ce jour-là, on était deux équipes. Donc il y avait une équipe en début de cortège et une équipe en fin de cortège. La manifestation s'est arrêtée suite à ce feu. Le champ a été évacué, tout le monde est parti. On se retrouvait dans une autre parcelle. Mais du coup, les organisateurs, je me souviens, avaient dit comme quoi il valait mieux se disperser.
1: Heureusement qu'il y avait cet organisme indépendant, qui est la Ligue des droits de l'homme, pour observer cet événement et d'autres. Merci à vous d'être là.
3: Il n'y a pas de quoi, avec grand plaisir.
2: Et voilà les amis, c'est ici la fin de cette conversation avec Julien et Didier de la Ligue des droits de l'homme, à laquelle vous pouvez adhérer et participer. Et bien entendu, vous pouvez consulter les documents et rapports de la LDH sur son site, tapez juste LDH. Vous pouvez aussi télécharger cette émission via notre site, polemixetlavoixoff.com, avant qu'on ne se retrouve sur votre radio encore libre préférée. Mais pour combien de temps? Et d'ailleurs, au passage, et à ce sujet, les amis, êtes-vous bien inscrites et inscrits sur les listes électorales? Car il est bien évident que si un gouvernement fasciste sort des urnes en 2027, ce sera la fin de nos libertés, et notamment celle d'avoir des médias indépendants comme votre radio associative chérie. Alors ce n'est qu'un combat, continuons le début, salut!

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0: Hey, hey, hey, salut à tous amis rockeurs et rockeuses, vous êtes bien à l'écoute de Rock à la Casbah, émission numéro 927 qui s'ouvre tout en douceur avec le nouvel album de The Wooden Wolf qui sera notre disque vedette et qui a été amené par l'ami Mingo. Salut à toi.
1: Salut Julien.
0: Et en plus de ce disque vedette, tu es venu avec quoi?
1: Deux artistes du Tennessee.
0: Avec nous également Raphaël, salut.
2: Salut à toutes et à tous, salut Julien, salut Bingo.
0: Et toi?
3: Salut.
2: Moi je suis venu avec des artistes suisses, des turcs et des suisses. Bon. Et des français, tiens.
0: Autant vous dire qu'on s'approche d'une émission pas loin d'être dans des charentaises, mais nous aurons l'ami Bruno en milieu d'émission qui lui va mettre le son et va mettre de la distorsion dans cette émission, et on en profite pour passer le bonjour à l'ami Jordan. Quant à moi, je suis venu aussi avec des titres un peu plus un peu folk, mais aussi un petit peu de rock'n'roll avec différents groupes que je vais vous proposer. Mais on va débuter d'abord avec toi, Raphaël.
2: Et oui, on débute, alors on les connaît, ça fait longtemps qu'on les diffuse, Lalalar, ce duo turc qui sort à chaque fois chez Bongo Joe Records, label suisse, label de Genève, vient de sortir un nouveau single digital cette fois-ci. Ça annonce sûrement une tournée d'été, même c'est quasi sûr, puisque ce single est sorti le 30 avril. Voilà, c'est souvent les petits morceaux comme ça qu'on sort fin de printemps pour les concerts de l'été. En tout cas, voilà, c'est toujours dans la même veine électro-turque avec ses sonorités et cette voix un peu rugueuse qu'on retrouve dans Lalalar.

0: Et les ambiances orientalisantes de La La La ont laissé la place au son velvétien de Penny Arcade qui sort son deuxième album Double Exposure sur le label Tapete Records. Le titre qu'on a écouté, c'est le titre qui ouvre l'album, qui s'appelle Regrets. Alors pour vous dire un petit mot de Penny Arcade, en fait c'est un projet solo de James Ward qui on a déjà diffusé les groupes de ce monsieur. C'est Veronica Falls ou Proper Ornaments, donc on en a déjà passé dans Rock à la Casbah. Et là en fait c'est un projet solo, il s'est accompagné d'une boîte à rythme et il a fait ses compositions assez rapidement, et franchement l'album est assez, comment dire, il est pas riche de mille instrumentations, il est assez épuré, mais ça marche vraiment très très bien. Et effectivement, il y a cette ambiance un peu indolente qu'on peut retrouver dans le Velvet, mais tous les titres ne ressemblent pas à Regret qu'on vient d'écouter.
1: Moi, j'ai beaucoup aimé cet album, et c'est vrai que ça m'a fait penser à la fin du Velvet même, hein, c'est-à-dire le quatrième album, la Loaded. Et ouais, c'est quelque chose qui est, on sent que c'est très intimiste en fait comme ambiance. Il aurait pu le faire dans sa cuisine, c'est possible.
0: C'est possible qu'il l'ait fait pas loin de sa cuisine, c'est-à-dire dans sa chambre.
1: Dans sa chambre, effectivement.
0: On va poursuivre avec Zo Emba.
1: Zo Emba, né en 2000 dans le Tennessee, Zo Emba a vécu dans les Appalaches avant de tâter du free jazz en jouant du saxophone à New York dans la galaxie John Zorn.
0: Possiblement. Putain, là, tu fais des trucs qui font peur quand même, parce que Zorn, c'est dur.
1: Ah ouais, c'est dur. Mais tu vas voir, elle s'est un petit peu calmée. Possiblement lasse de cet avant-gardisme, elle a retrouvé son instrument premier qui est la guitare, et elle a fait appel à tout ce qui a pu nourrir la culture musicale de son enfance dans les Appalaches pour livrer bientôt un formidable disque de country folk dépouillé et abrasif. Eyes Full sortira chez Matador le 5 juin. Et sur cet album, l'artiste ose la rencontre entre Adrian Lenker, proximité vocale flagrante jusque dans les trémolos, Hank Williams, Yodel Forever, Lisa Germano et Patti Smith pour la fougue et l'affirmation de soi, les Moldy Peaches, là on est dans la New York anti-folk team, voire les Violent Femmes. Grand disque, on en reparlera bientôt, je vous le proposerai en vedette. On écoute la chanson-titre, Eyes Full, Zo Emba.

0: Ace Fool, merci pour cette découverte,
1: gros,
0: effectivement.
1: Gros plaisir de vous faire découvrir ça, et rendez-vous début juin, et je vous garantis que l'album est bon du début à la fin.
0: Et là maintenant on va observer le grand écart de Raphaël.
2: Voilà, donc après le nouveau groupe de Adrian Lenker, on va pouvoir découvrir Johnny Mafia à nouveau, le groupe de Sens, qui revient juste avec un jingle, mais qui annonce plein de nouveautés pour cette fin d'année. Le single Junior sort sur 3 labels cette fois-ci, Howling Banana bien sûr en France, mais aussi Pochette Surprise pour l'Allemagne et Luc Music pour la Belgique. Johnny Mafia a invité Frédéric Campo de Frustration dans ce morceau. Vous allez voir à un moment, il y a une petite surprise et vous allez entendre son clavier. Ça casse un petit peu le morceau, c'est plutôt sympa. Allez, on écoute tout de suite Junior de Johnny Mafia.

0: On retrouve Bruno dans cette émission Rock à la Casbah. Salut Bruno.
1: Salut à tous.
0: Alors on va s'énerver un petit peu dans cette émission et ça c'est grâce à toi avec entre autres le Jim Jones All-Star.
1: Oui, ça fait partie de deux grosses sorties de ce printemps. On va commencer avec le Jim Jones, donc avec sa nouvelle formation, le All Stars, qui a déjà fait un album studio et un live. C'est un nouvel album qui s'appelle Cat Fight, qui vient de sortir, produit par Chris Robinson des Black Crowes, qui les a aussi signés sur son label, Silver Arrow. L'album est incroyable. Ça n'invente rien, c'est du pur Jim Jones, autant de rock'n'roll que de rhythm and blues, que de, voilà, c'est crade, il y a des cuivres, il y a du clavier, il chante toujours aussi bien. Et voilà, donc c'est vraiment un très très bon album. On va écouter le morceau qui s'appelle Make It Run. On aurait pu en choisir une douzaine d'autres, mais c'est sur celui-là que c'est tombé. Donc on écoute le dernier album de Jim Jones All Stars, qui s'appelle Cat Fight.

0: Et après Jim Jones, on continue en douceur, en finesse, avec Social Distortion.
1: Presque bien Social Distortion, Raph. Et oui, effectivement. Donc c'est la deuxième grosse sortie du printemps. On a passé quand même des palettes et c'est tout à fait mérité. On était un peu méfiants après 15 ou 20 ans de silence. Et en fait, Mike Ness est au top de sa forme. Il était malade, il a bien récupéré. L'album s'appelle Born to Kill. Ça sort sur Epitaph, il y a eu plein de versions absolument magnifiques, des vinyles de couleur, des slip mats, enfin voilà, c'est l'album, c'est un vrai régal de A à Z. Une cover assez inattendue de Chris Isaac de Wicked Game qui est vraiment très bien, mais on va écouter le morceau du single qui s'appelle Born to Kill comme l'album. Donc c'est Social Distortion, c'est tiré de leur nouveau disque, et on écoute Born to Kill.

0: Youhou!
1: Ça fait du bien quand ça s'arrête.
0: Social Distortion.
2: Sorti sur Epitaph.
0: Bah oui, d'ailleurs, c'est une bonne nouvelle de savoir que Epitaph est une maison qui existe encore, parce que ça fait vraiment longtemps qu'on n'avait pas parlé de ce label. Vous êtes bien sûr Rock à la Casbah, émission numéro 927, et on va vraiment, vraiment calmer le jeu, et, puisqu'on va retrouver notre disque vedette, et on est tous très heureux que ce soit The Wooden Wolf qui soit à l'honneur.
1: Actuellement, si nos héros de l'indie folk et de l'alternative country d'antan tiennent plus ou moins bien la route, heureusement, leurs œuvres ont influencé la nouvelle garde. Et ce jusqu'en France. À l'écoute du disque Indigo Prayers Opus 8, 8e album de The Wooden Wolf, il est évident que ce groupe et son chanteur franco-canadien Alex Kaling se sont abreuvés chez Palace Brothers, Lamp Shop, Jason Molina et ses Songs Oya, 16 Horsepower, Tinder Six, mais aussi auprès des maîtres Leonard Cohen et Tons Van Zandt. Ce nouvel album est tendu et en retenue, orageux, rugueux, poussiéreux et crépusculaire avant tout. On pensera fortement aux premiers albums de Herman Dune, à l'époque où les frangins Ivars jouaient encore ensemble. The Wooden Wolf vient de sortir un excellent disque sur une triplette de labels, Mediapop, 14 Records et Microphone. Indigo Prayers Opus 8 est chaudement recommandé par la maison Casbah. On va écouter deux titres enchaînés, Amok, sous forte perfusion Leonard Cohen, sera suivi de Blackfire entre Nirvana Unplugged et Will Oldham. The Wooden Wolf, notre vedette.

0: Magnifique, The Wooden Wolf et le titre Black Fire. On va changer d'univers, on va même changer de continent puisqu'on va partir en Australie à la découverte du groupe Station Model Violence. C'est leur premier album. Alors ils sont de Melbourne et en fait ils ont sorti ce premier album sur un peu le label underground de Melbourne, c'est Antifade Records, dont on vous parle quand même assez souvent. Il y a quelques groupes comme ça qui reviennent, parmi lesquels RMFC, je me souviens, je vous en avais diffusé un album, mais vous avez certainement oublié. Et il se trouve que c'est un side project de ce groupe-là qui a créé Station Model Violence. Alors, il faut se dire que ce groupe-là, c'est vraiment un groupe de fin de soirée. Et le titre même qu'on va écouter, c'est écrit un peu dans la description de l'album. Il a été écrit en ayant pris des champignons. Donc il y a un petit côté des fois psyché, un petit peu punk. Et évidemment, derrière, il y a un mix made in Australia. Donc d'après vous, c'est qui ?
1: Mickey Young
0: qui est derrière le mix de cet album de Station Model Violence. Je vous propose d'écouter le titre Learn to Hate.

0: un extrait du nouvel album de Kola, Age Sitting. C'était un peu bizarre là, cette batterie. En tout cas, il se fait plaisir à la batterie, effectivement, dans Kola. Donc le groupe qui nous vient tout droit du Canada, le troisième album, Tim Darcy derrière Kola, qu'on présente comme l'ancien du groupe House Ouched. O-U-G-H-T, hein, vous le prononcez comme vous voulez. Et donc voilà, on est dans du post-punk, art-punk, Kola à découvrir. Je pense qu'on vous en reparlera très prochainement. C'est un vraiment très très bon disque.
1: On le met au frais et puis on voilà. Sortira plus tard.
2: On va recalmer un petit peu l'ambiance dans cette émission à Rock à la Casbah avec la suite de ta sélection à Bingo.
1: Ouais, dans la présentation de la vedette de la semaine, je vous parlais de Lamp Shop, j'en parle régulièrement. En fin d'été sortira chez Merge Records Punching the Clown, le possible 20e album du groupe de Nashville, Tennessee, mené de main de maître par le grand Kurt Wagner. On ne va pas embellir l'histoire, les 3 ou 4 derniers disques de Lamp Shop, le chanteur taquiné du vocodeur sur des productions pseudo-hip-hop, ça servait à rien, c'était vraiment pas une réussite.
0: Mais t'arrives toujours à trouver un titre.
1: Mais oui, j'arrive toujours à trouver un titre. Mais là, on se demandait où était parti l'esprit de country alternatif de leur début, possiblement dans une lutte contre un terrible cancer. Mais voilà qu'en premier extrait du prochain album vient tout bousculer. C'est reparti comme en 94. Kurt Wagner et son groupe livrent un très beau Weekend Lamp Shop.

0: On peut le dire, vous étiez sceptique quand je vous ai proposé Lampshop, mais là je vous vois, vous êtes en train de pleurer.
1: Ça fait un peu une musique cryptique, presque religieuse, avec les chœurs derrière.
0: C'est très proche de ce qu'on va écouter maintenant avec
2: J'avais
0: The
2: prévu
0: Wooden
2: un
0: Wolf.
2: Morceau de Converge, je vais pas le passer tout compte fait, ça sera pas...
1: Bon, on va rester près du feu avec nos artistes intimistes, avec donc notre disque vedette The Wooden Wolf, et on arrive à la fin de cette émission Rock à la Casbah qui a été un peu plus posée que d'habitude, mais des fois ça fait du bien. C'était l'émission numéro 927. Je vous rappelle qu'elle est produite à Valence dans les studios de Radio Méga, et qu'elle est rediffusée sur plein d'autres radios. On passe le bonjour à tout le monde et on se quitte avec le titre Climbing.
0: Et n'oubliez pas de rester sauvage et beau.
1: And don't forget.
2: Stay free.
1: En allemand?
0: Nein.

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0: Oui, bonjour. Vous êtes bien sur Allo Saint-Afrique 96.4.
1: 7 et vous
0: 7, pardon. Et donc, vous êtes à la fois et demie d'une émission qu'on a nommée Les Deux Tonneaux. Tout ça pour poser un peu de rock'n'roll pendant une heure et demie, et voilà. On a commencé par le Capitaine Beefheart.
1: Beefheart.
0: Beefheart, ouais. Excusez-moi mon anglais très approximatif.
1: Oui, j'ai compris.
0: Il y a des origines avéronaises et des racines sétoises. Ouais, c'est sûr que...
1: Ça laisse des traces.
0: L'accent, c'est un peu difficile. On repart en 99 avec un groupe... cherche pas sur Internet, de toute façon, ça se trouve pas.
1: Donc, c'est...
0: Donc, c'est un groupe où le musicien principal est le batteur, chanteur. Ça parle dans tous les sens. Voilà, ouais. Et c'est des gars un peu du nord de l'Europe, hein, on va dire la Suède. Allez!

0: Donc, on vous a présenté Ella, un groupe américain, avec un batteur fou et un guitariste aussi taré.
1: Bien aussi taré, oui.
0: Donc, on va faire un retour en arrière. On va faire un tour en arrière et on va aller en Nouvelle-Zélande. Voyez-vous ?
1: Les années ? En quelle année ?
0: En 93.
1: Ah, ça ne nous rajeunit pas, oui.
0: C'est assez loin, évidemment.
1: Ça n'est pas bon.
0: Et ça a été distribué par Survival Records. Et c'était à l'époque, en 90, 80, jusqu'aux années 2000, label qui a distribué pas mal de groupes australiens. C'est ce qui nous permettait d'accéder...
1: À la musique australienne.
0: À la musique australienne, exactement. Donc, on vous envoie l'ung.
1: Sur Radio Centrafrique, bien sûr.
0: Sur Radio Centrafrique.
1: 96.7.
0: Ouais. Je ne vais pas vous qualifier parce qu'il n'y a pas de qualification. Quoi.
1: C'est du gong à l'envers, apparemment.
0: Donc, on envoie. Merci.

0: Donc j'espère que vous êtes régalé avec ce néo garage. Je sais plus. Ouais, ça n'a pas de nom, hein.
1: Mais c'est pas très simple à qualifier, on dira. Quoi.
0: Et donc on enchaîne avec les Flaming Thunderbird, un album de 96. C'est des Finlandais. Donc on passe de la Néo-Zélande. En Finlande, voyez-vous.
1: Tout à fait, monsieur.
0: Et donc, ça nous fait faire un petit tour de planète, hein, mais c'est ce qui nous plaît, quoi.
1: Exactement, ouais. Et le tout sur Radio Centrafrique.
0: Voilà, et en sachant que le rock'n'roll est universel.
1: Exactement.
0: Hein,

0: bienvenue sur Radio 7 Afrique 96.7. Toujours avec les tonneaux. Moi, c'est le no, lui, c'est le to. Donc, les deux tonneaux. Donc, voilà, Christophe recherche en fait les deux morceaux qu'on a passés juste avant. Donc,
1: voilà, mais c'est les Flaming Thunderbirds. Ce sont des Finlandais. Et en fait, je sais pas les titres vraiment. Et peut-être enfin,
0: c'est pas très important.
1: C'est peut-être pas très important pour nous. Et donc, on va continuer. On va avec les Cosmic Psycho.
0: Ouais.
1: C'est de la wawa. Si vous aimez la wawa, profitez-en.
0: Parce que c'est australien en plus. Donc,
1: Ouais.
0: Nous, on aime les Cosmic Psycho.
1: On commence à tourner dans l'Europe. On a fait la Nouvelle-Zélande, on a fait la Finlande.
0: Et là, on est en Australie.
1: Là, on est en Australie. Quoi. Voilà.
0: On retourne dans l'hémisphère
1: sud. Ouais, ouais.

0: Voilà, voilà, petite correction, parce que là, on vient d'écouter donc les Cosmic Psycho, et juste avant, nous avions les City Kids, donc voilà, c'était juste pour rééquilibrer le bignon.
1: Ouais, on a fait une petite embrouille, mais excusez-nous, c'est le numéro 2,
0: pardon.
1: Excusez-nous, pardon.
0: On le fera plus, c'est promis.
1: Voilà, et donc on enchaîne avec les Little Green Fairy.
0: Ouais.
1: Décide-toi. Voilà, qu'est-ce qu'on peut dire sur Little
0: Green?
1: C'est
0: un groupe de cœur, ça.
1: Ouais, c'est un groupe de cœur. Voilà, ce qu'on peut dire.
0: Déjà qu'on aime beaucoup, beaucoup, beaucoup. Et qui sont passés il n'y a pas si longtemps que ça pour leur dernier concert à Saint-Taf.
1: Ouais.
0: Et après, bon, ils sont repartis sur Paris. Puis après, ils ont splitté, malheureusement. Mais l'aventure continue pour Monsieur Rocky.
1: Ça va. Oui. Ça va se refondre.
0: Oui.
1: Ouais.
0: Je suis pas inquiet pour eux.
1: Mais pour lui.
0: Ouais,
1: pour
0: lui
1: et ses.
0: Ouais, c'est ça. Colite. Le Rocky. C'est parti.

0: c'était bien ça. Donc j'espère que vous êtes bien régalés avec les groupes C'est Toi. Ils ont inventé un truc, enfin, c'est pas eux qui l'ont inventé, mais ils ont exploité ce fameuse pédale wah-wah.
1: Ah ouais, plein de fuzz. Elle est partie à tousser alors pour quelques instants, donc ça va passer, ça va passer. Donc maintenant, qu'est-ce que vous
0: alors, on va partir sur un groupe montpelliérain. Que dire sur ce groupe montpelliérain? C'est un groupe qu'on ne voit pas beaucoup à Montpellier.
1: Curieux.
0: Qui est assez connu en Espagne, qui est assez connu en Italie, qui est assez connu en Allemagne. Donc, c'est ce groupe, en fait, il tourne en Europe.
1: Mais pas en France.
0: Mais on ne les voit pas hein, dans le Languedoc-Roussillon, quoi. Voilà, quoi.
1: Bon, bon, bon.
0: Ouais.
1: Et le nom?
0: Ah, attendez.
1: Qui s'appelle Orio.
0: attendez. Ce groupe, c'est Marvin. Que dire de Marvin? Moi, je les ai vus une fois en concert. C'était assez impressionnant, quoi. Parce qu'en fait, ils avaient... ils avaient mis le batteur au milieu, ils avaient mis la sono autour, et en fait, eux, ils jouaient au milieu, quoi. Donc, en fait, le public pouvait être tout autour du groupe, quoi.
1: Ah ouais, 90 degrés, quoi.
0: Ouais, ouais, ouais, ouais. Tu pouvais être derrière le batteur, devant, ouais, derrière, super. Enfin, à côté. Ouais, ouais.
1: Et la sono tout autour.
0: Et on a parlé des Tugs la semaine dernière.
1: Et on en reparlera.
0: On en reparlera, bien sûr. Je pense que c'est des jeunes qui ont écouté les Tugs quand ils étaient jeunes. Quoi.
1: Ah ouais, aussi, ouais. Ils ont pris du Tugs.
0: Ouais, voilà. Juste qu'ils ont fait le choix de ne pas avoir de chant.
1: Ah ouais, que de l'instrumental.
0: Donc, c'est que de l'instrumental, ouais. Ouais, ouais.
1: Du surf, quoi, en gros, quoi.
0: Ouais, on va écouter, là.
1: Ouais.
0: On est parti pour deux morceaux, hein.
1: Donc, c'est à vous de décider.
0: Deux, ouais.
1: C'est parti.
0: On est parti pour deux morceaux et c'est de la régalade, je vous promets.
1: Bon appétit.

0: Oui, donc on va passer sur un groupe australien.
1: Non, c'est les Tugs.
0: Non.
1: Si, c'est les
0: non,
1: Tugs.
0: Non, pas encore.
1: Si, c'est les Tugs.
0: Non.
1: Si, c'est les filles.
0: Bah, il est colère, hein. Non, on passe sur un groupe australien qui est en live, qui dure un moment et ça révèle toute l'essence du rock australien, quoi. Voilà.

Donc, on vient d'écouter un groupe australien qui s'appelle Eastern Arc, début 77. Ils ont fait 2-3 albums, mais vraiment en confidentiellement. C'est dur à dire. Confidentiellement. Et donc là, maintenant, on part sur du Tugs. Les Tugs, c'est un groupe d'Angers qui nous a fait beaucoup plaisir pendant quelques années. Et dont on n'entend plus trop parler, or qu'en fait ils avaient fait un label, ils étaient structurés, et c'est dommage qu'il n'y ait pas eu de suite, quoi. Donc voilà, allez, on est parti pour les textes.

0: Donc, on va enchaîner sur un groupe australien qu'on a écouté déjà une fois lors de la première émission.
1: On a réécouté tout à l'heure parce qu'on en a passé un morceau.
0: Ouais, on en a écouté un morceau tout à l'heure.
1: C'était le premier album.
0: Et là, on est un petit
1: 93.
0: Peu en 93. Ça nous rajeunit. Hein. Et du coup, un album qui se...
2: Aluminium.

0: Donc, un dernier morceau avec un groupe français qui vient de Dordogne. On les salue. Salut.
1: Salut les personnes.
0: Et ils nous ont régalé là, dans les années 90-2000. Et puis après, évidemment, ça a spité. Et puis voilà, c'est la vie. C'est la vie d'un groupe de rock'n'roll. Hein. Mais ils avaient fait de très bonnes choses, quoi. Très, très, très bonnes choses. Allez, je vous laisse.

0: Donc vous avez, on va écouter la seconde partie des émissions du tonneau. On finit sur Thompson Roulette et on prépare une autre émission pour que vous régaliez les Portugaises et qu'elles ne soient pas trop ensablées, voyons.
1: En tout cas, merci.
0: Donc, merci à Radio Saint-Taf et merci aux auditeurs et à la semaine prochaine.
1: Au revoir.

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0: Salut, salam, bonsoir à toutes, bonsoir à toutes et bonsoir à tous. Nous sommes le jeudi 21 mai 2026 et nous déclarerions ouverte cette 270e ou 271e édition de la Libre Antenne de Radio Sainte-Afrique. Et ma foi, pour ce cul de l'église au lieu dit, nous nous permettrons de vous inviter car ce soir, nous aurons en plus des chroniqueurs, creuses et chroniqueurs qui composent ce sommaire, un groupe de musique originale comme un vol transcendant pour aller voir ce qu'il reste de la mer et de l'océan dans l'environnement des hauts plateaux de la forêt primaire. Bonsoir Axel, alors tu nous apportes le soleil on dirait.
1: Moi le soleil?
0: Ouais.
1: Ouais carrément, parce que j'étais à Marseille ce week-end, c'est pour ça.
0: Et
1: j'ai ramené le vent, le mistral et du pastis et le soleil.
0: Tu viens nous raconter des histoires?
1: Je vais faire du blind test. Comme j'ai l'habitude de faire, là sur trois chansons super faciles à faire, du coup le but c'est je mets du rap, je vais rapper des chansons françaises, vous allez essayer de deviner ce que c'est. Ça vous va? Le concept est entendable? Très bien, du coup voilà.
0: Alors nous aurons aussi le plaisir de tchatcher avec Yves en ce début de soirée, derrière les potards du coup, un blabla.
2: Ouais, ben bonjour, hein. Bonjour tout le monde.
0: Bonjour.
1: Merci Yves. Bonjour Yves. Et t'as pas ramené le soleil, toi?
2: Ben si, cet après-midi, j'étais au soleil déjà.
1: Ah bah c'est déjà pas mal. C'est déjà pas mal.
0: Vous aurez également à m'entendre pour du rock'n'roll et un tour d'actualité ou plus si affinité. Ce soir, exceptionnellement, pour la joie de toutes et tous, nous aurons le plaisir d'accueillir pour une interview et un moment d'harmonie collective comme il s'agit du groupe de musique L'Espèce Gypsies.
3: Yes man, bienvenue à nous, à vous, et merci pour l'invitation.
1: Eh ben avec plaisir.
3: On est un peu plus space que Gypsies, mais on est là, quoi. Voilà, on fait de la permaculture musicale, voilà, on plante un petit peu des notes par-ci, par-là, et on voit comment elles se développent.
1: Prendre des petits bouts de trucs.
3: Exactement, exactement. Comme ça, on voyage dans nos têtes, quoi. Tu vois, on n'a pas forcément les moyens de faire le tour du monde.
1: Ouais.
3: Pour l'instant, hein, pour l'instant. Ça peut changer. Hein.
1: Et vous laissez traîner par les idées, ce qui sort de l'instrument à un moment donné.
3: C'est ça.
1: Et s'accorder sur ce qui va bien.
3: C'est ça.
1: J'entends, mais on vous interviewera. Comment on dit interviewera? On va vous faire une interview.
3: Ok, cool.
1: Tout à l'heure.
3: Bah, merci beaucoup.
1: Donc voilà. Yes. Et du coup, vite fait, vous êtes là-bas. Ça va là-bas? Très bien. À tout à l'heure.
0: Bon, on dirait que la spiruline céleste vous va à ravir. Et donc je rends le micro sur la terrasse du café associatif du lundi à Sainte-Afrique où nous vous présenterons le cul
1: de l'église.
0: De qui de l'église?
1: De l'église.
0: Le cul de l'église.
1: Je vais trop vite. Présentation.
0: Axel, par exemple, je crois que ça va être à toi de jouer.
1: Tu voulais pas mettre un son avant?
0: D'accord. Une petite chanson, Yves?
2: Peut-être que nos amis ils ont envie de jouer une première.
1: Vous voulez jouer un petit truc vite fait?
3: Allez,
1: ouais.
3: Yeah. Qu'est-ce qui vous ferait plaisir comme couleur?
1: Plutôt safrané.
3: Ah, safrané.
2: Bon, mais du coup, ouais, je vais mettre une petite virgule le temps que vous lancez.
1: Une petite virgule. C'est une petite virgule, on avait dit.
2: Ah, bah vas-y, j'en mets une alors. Non?
1: Non, bah. Vous êtes prêts dans combien? 3? Je vous fais un. Ah d'accord.

0: Waouh.
1: Ok. Yes.
2: Merci.
1: Safrané, menthe poivrée. Très bien.
0: Les space
1: ça transporte, ouais. Non, c'est très bien.
3: Bon. Ça va, Thomas?
2: Du coup, je te lance un bide,
1: allez,
2: c'est ça?
1: Ouais. Bon, premier blind test, celui qui trouve, il est. Il a trouvé. Attends, il y a un bug de. Attends, ça va tomber.
2: Parce que c'est sur un fil. Voilà. Allez, je te lance le bide.
1: Je sais plus c'est quoi les trucs. Bon. Donc, blind test, celui.

0: 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C'est bon ?
1: Bah oui.
2: Ouais, mais vous croyez que j'entends quelque chose, moi ? Ouais. Et c'est quoi le titre ? Et en quelle année ? Et dans quel studio ? Bon, bien joué, c'était Renaud, bref. Ouais. Bon, j'ai dit, je prenais trois trucs faciles, comme ça tout le monde devine. Franchement, si vous ne l'aviez pas, celle-là, j'étais... Je partais chez moi et je pleurais.
1: Yep. T'en fais une deuxième, du coup ?
2: Est-ce que j'enchaîne ou est-ce que...
3: Ah, elle a l'air, ouais.
1: Ouais, vas-y. Hein.
2: Bon. Et ben une autre, alors. Hein.
1: Je te remets le même bip à la suite ou je te mets autre chose ?
4: Mais un autre.
1: Un autre, alors...
2: Sans un stup, tiens, allez, vas-y.
1: Mais je sais pas où il est, tu vois un truc marqué sans stup.
2: Bon, on va essayer un autre. Ouais. Bon. Il est facile aussi.
1: Allez.
2: Si vous l'avez pas, je suis déçu aussi. C'est pas Renault. Bon, bah, je préfère prévenir. Je peux avoir plus de son dans mon casque, ouais.
1: Ah, dans ton casque.

0: question, même l'église ne dit rien. Non, la cirrhose a raison. Voir un homme titubé ne choque pas la morale, mais l'alcool.
1: Les garagnas.
0: Les quoi? Mais non, tu l'as pas. Mais non, tu l'as pas. Alors, attends, je reprends.
2: Pour une fausse morale.
0: Attends, je fais le refrain. Je fais le refrain, comme ça, peut-être que vous allez l'avoir. Non, tu l'as pas? J'entends plus rien. J'entends plus rien. Bon, c'est pas grave. Un pétard ou un rica, si t'as vraiment le cafard à choisir, y'a pas photo, moi je choisis le Marocco. Les alcools au soulard, et le canard c'est le panard, et le canard c'est le panard, et le cala c'est la panard. Qui l'a dit? Ouais, c'est bien. Personne n'avait? À part Sophie? Ah, Ricard dedans, y'a pas 50 musiques qui... Hein?
3: Une fois qu'on a des joueurs, tu restes
0: à la musique. Ah ouais. Bon, c'est bon, on l'a fait. Je fais le dernier comme ça, je fais le dernier quoi.
4: Ok.
0: Toi tu l'avais pas de toute façon Thomas. Non. Même avec Ricard tu l'avais pas. Bon je fais le dernier. Et comme ça je vous laisse tranquille après. Bon mais le même que le premier.
4: Ah donc c'est ça.
0: On va pas se casser la tête.
4: Allez, c'est bon.
0: Fuck. Bon, c'est le même son, c'est pas le même chanteur. Ah, c'est pas la même... Vous avez compris, quoi.

0: c'est écrit, ouais.
1: Bon, c'était écrit, quoi. C'était Cabrel, ouais. Non, tu l'avais pas ? Non, je suis sûr que t'as des Jean-Jacques Goldman. C'est soit l'un, soit l'autre, de toute façon. Ou Céline Dion. Hein ? Stéphanie de Monaco. C'est au choix.
2: Non, mais Stéphanie de Monaco, c'est comme 42.
1: Comme c'est un ouragan.
2: C'est une réponse universelle.
1: Ouais, c'est comme 42, H2G2. N'oublie pas ta serviette.
3: Bon, bah, du coup...
1: Du coup, bah, bien joué, vous avez gagné...
4: Le droit de nous payer un coup.
1: Les félicitations sincères de la Radio Sainte-Afrique. Nous sommes très émus. Sacré virgule.
4: Bah, merci Axel, c'était fort divertissant ma foi, pour un apéro c'est pas mal. Yves, tu nous proposes quoi s'il te plaît?
1: On fait les mariages aussi.
2: Ah oui, remarque, on a eu de la musique. Allez, yes. Bah, vas-y, je suis parti. C'est clair.
5: Toi, tu cherches le problème?
6: On n'a pas besoin de chercher le problème.
5: Qu'est-ce que tu dis?
6: On n'a pas besoin de chercher le problème.
5: C'est eux qui vous trouvent. Hein.
2: Et bonjour, et comme je suis une grosse feignasse, et ben mardi je vous ai fait un horoscope Gorafi, et jeudi je fais un horoscope Gorafi, et voilà. Ah wow. Si, j'avais une news avant l'horoscope Gorafi. Et ben autour de la table, le week-end dernier, Axel, qui est ici même, a été quatrième au championnat de France d'aviron en 4 de pointe avec barreur. Voilà. En tout gros, c'était 4 personnes. Voilà.
1: Tout le monde s'en fout.
2: Bah non, ils boivent des coups, donc ils s'en foutent.
4: Moi, je tiendrais à préciser que nous cherchons toujours quelques
2: groupes. Ça, on va le dire après. Ça sera okay. Une brève d'après. C'est mon préfet. D'abord, je fais ce que je veux. Voilà. Et donc, les béliers, vous irez manifester avec des étudiants pour réclamer après le repas à 1 euro, les extas à 1 euro. Voilà. Ouais. Taureau, si c'est la semaine de votre anniversaire, vous recevrez un bidon de 5 litres de nettoyant WC Eric Ciotti. Gémeaux, on vous demandera au boulot de calculer des opérations impossibles comme 7 x 8, démissionner. Cancer, on vous spoilera la fin de tous les films de Nakash et Toledano, tout est bien qui finit bien et l'intolérance c'est mal. Lion, vous vous récompenserez à chaque petite action du quotidien avec une pizza douce fromage, attention. Vierge, Nicolas Sarkozy, alors là c'est ceux qui ont le moins de chance, viendra effectuer sa peine de prison chez vous. Il lui faudra un duvet en plume de canard et un placard pas très haut, trop haut. Balance, votre N+1 vous demandera de l'accompagner dans une croisière contaminée par un nouveau virus, encore plus dégoûtant que l'autre. Scorpion, vous passerez sous une échelle en regardant un chat noir traverser la rue. On ne donne pas cher de votre peau. Furet, vous toucherez une prime chaque fois qu'un éditorialiste écorche le nom de Bali Bagayoko. Bravo. Sagittaire, vous aurez la même cote de popularité qu'Emmanuel Macron auprès de votre entourage, soit 21%, ce qui n'est pas bon du tout. Capricorne, vous vous forcerez à aller à une expo d'art contemporain pour faire croire que vous aimez l'art contemporain. Trouvez une autre personnalité. Verseau, vous devrez faire la conversation avec une personne qui se croit décalée parce qu'elle déteste la coriandre. Tenez bon. Et poisson, enfin, les astres sont assez clairs. Vous devrez vous séparer de votre conjoint ou de votre air fryer au choix. Voilà.
1: Ouais. J'aime bien l'art contemporain.
2: Ah,
1: mais j'aime pas tout.
2: T'as raison.
1: Mais c'est pour faire genre, tu vois. À l'époque actuelle.
2: Les amis veulent jouer un morceau, non?
1: Vous voulez jouer un morceau? Non, vous êtes pas.
2: Vous êtes posé. Non, mais restez posé. On a de la musique juste là aussi.
1: Non, restez posé. Vous allez jouer tout le temps.
2: Grave.
1: Il en manque un de toute façon.
2: Allez, ben c'est parti. On va mettre.
1: On va mettre un son.
2: On met un petit son tranquille. Ouais. Non, mais un petit son. T'inquiète. C'est du la peste.

0: Et c'était Toots and the Metal avec 5446. Ah oui, et on avait une info, c'est vrai. J'avais dit que j'allais dire maintenant.
1: Sinon, j'allais
0: bien répéter. 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Wow. Donc, c'est classe.
1: La classe.
0: Voilà.
2: Et un manier frigo.
0: Et un manier frigo aussi. Waouh. Wow. Radio Saint-Taf, bien sûr.
2: Ah ouais, ouais.
0: On est dessiné par un grand artiste.
2: On est grand cœur.
0: Voilà. Yes. Bon, et eh bien, je crois que ça va être à notre ami Antoine.
1: Yo.

0: Oh.
1: Bonjour à toutes, bonjour à tous. Ça y est, les plus fortunés de la planète, plus riches que Crésus auparavant, ont opéré dans la plus grande discrétion. Ne pouvant pas nous accorder la moindre attention, tout se concentrait à leur larcin. Et cet état qui nous laisse l'idée qu'ils ne chercheraient pas à laisser l'empreinte de leur effraction flagrante. Devant toutes ces infos tournées à la première personne et qui, évidemment décevantes, nous galvanisent dans la complexité de nos imperfections. Si je courais, si tu courais, si il, elle courait, si vous couriez tous les jours, la paire de baskets à 20 euros dure un mois, c'est la 50, 2 voire 3. Pour 90 euros, vous pourriez compter dessus entre 6 et 10 mois. 130, 150, c'est la classe à Dallas. Vous vous envolez pour une relation hi-fi d'un an ou deux, sous réserve que vous les usiez jusqu'au bout, pour ne pas exploser les limites de la planète. Elle qui était notre unique et éternelle première de père, de mère. Cette année, nous nous sommes dévorés par envie à compter de fin avril. Alors, bon mangeage de fesses. Pourtant, nous tenterons un tour d'actu qui ne nous laisserait pas seuls au bord du chemin. La brume matinale résiduelle plane encore au-dessus de la forêt, là où les bus rêvassent en volant l'après-midi. À Millau, Emmanuel Gazel se salue la gestion de sa mandature dans un contexte où empêcher la com de tout bétonner ne semblerait pas évident. Plombier, chauffagiste et service juridique sur une aire panoramique. Cerises et gros lézards verts servent aussi d'amuse-gueule aux vautours. Une plume de corbeau a fini de pirouetter sur les escaliers de la radio de la Sainte-Afrique. Le très conservateur Arnaud Viala s'achète une veste toute neuve, endossant une jaquette horizon. Ça lui colle des bleus au cul de faire mumuse avec la nébuleuse guerrière. Et très positif, il s'enchaîne à nous faire gober que nous sommes mignons. Consternation de Yupi atterré avec le maire d'Albi. Il n'avait qu'à traverser la rue, sinon nous ne serions pas amis. Quand bien même je serais parti bosser pour essayer, il n'aurait pas accepté. Des fois, je me demande pourquoi de telles infos circulent. J'ai un peu honte.
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1: Même le pivert se barre en gloussant. La fortune devient la deuxième à atteindre 1000 milliards juste après Bernard Arnault l'an passé. 70% des hôpitaux dans l'embarras financier, ainsi que 60% des cliniques privées. Que faire? Est-ce que je vais rester sans rien dire, tel un Arnaud Viala qui m'a vu naître derrière l'air poids lourd du Cosvert là-haut? S'il vous plaît, remettez-nous des poubelles, c'est pour les canettes. Pas pour nous ces gens-là, vous dis-je. Xi Jinping refuse des Nobel, mais accumule les visites. La psychiatrie ferait des bénéfices records 11 fois supérieurs à un établissement dit classique. Je pense que ça vaut tellement moins cher de nous fermer nos gueules. Ce serait criminel au contraire. Mais je vois bien le président départemental dans une cellule capitonnée, sous neuroleptique, pour calmer ses ardeurs délirantes. La politesse d'un bonheur enfin partagé dans zone interdite sur la 6.
4: Bon.
1: Plus rien ne m'étonne. Le Midi Libre évoque la prouesse du fonctionnement du CADA, du centre d'accueil des demandeurs d'asile de Saint-Af, qui régularisait la situation de 33 personnes l'année passée, en 2025. Un grand merci pour ces gens qui bossent à nous rendre le monde meilleur. Mais 6 fois plus de personnes passées par cette association il y a 10 ans. Il y a un job de conseiller juridique à décrocher à la com de la ville de Millau. Je pose ça là parce que l'avenir est amical. Et hop. Bon, de Casville en terre son hôpital médian local. Le service des urgences demande une subvention à la région pour avoir une mule. Les délais d'admission explosent les compteurs à Donf. Et elle deviendrait la chef du parti Horizon Aveyronnais. On l'appellerait Che Guevara parce qu'Emmanuel Philippe a fait les choux gras des potes à Dermanin. Détournement de fonds publics, favoritisme et prise illégale d'intérêts. Pendant qu'à défaut de boire un coup de rouge, Laurent Nunez joue le pétomane au Sénat, incapable d'enrayer son sentiment d'impunité envers les frites parties. Il n'a pas eu son bac et a dû le redoubler. Trop content de puer le retraité désabusé, car nous le séniliserons. La répression, ça ne marche pas. La course enfumée multicolore du STAPS de Rodez fait florès en accueillant 600 participants le week-end passé. Le très récrié Patrick Bruel nie en brique. Un petit tour dans la tempesta de ciel bleu avec quelques orages possibles ce week-end. Météo autour des 20 degrés jusque mercredi prochain. Puis très chaud avoisinant les 30 degrés, genre 26 degrés à Camarès. Ce sera tout pour aujourd'hui, les pigeons et les grains. Et Milec, Punec, à todos, todas sur les ondas de Radio Saint-Africa.
0: Bah, merci Antoine.
3: Merci Antoine.
0: Très dynamique et plutôt drôle.
1: Oh yeah.
3: Et du coup, ben, on va relaisser
0: le... Space Gypsy.
3: Ouais, voilà. Un petit morceau.

0: Excellent. Eh ben, je vais dire un petit truc que j'avais préparé mardi. Après, on passe à l'interview. Ça va, franchement. Ça vous va? Vous voulez vous rapprocher? Vous voulez rester là-bas? Comme vous voulez. Mais c'est plus simple si vous parlez au micro. Vas-y. Sous le chapiteau noir où jint la fanfare grasse, le peuple vient bâiller sous les lustres graisseux. On vend du rêve en poudre et du sublime en masse à des enfants déjà vieux, derrière le grand yeux. Le clown pauvre pendu maquillé de lumière étrangle son chagrin dans un rire en carton. Son sourire sent l'alcool, la sueur et la bière, et ses larmes ont le goût métallique du plomb. Le dompteur vieux César des ménageries tristes fouette un lion pelé, plus maigre qu'un curé. La bête a dans le regard des lenteurs socialistes et l'âme d'un comptable en train d'être enterré. Une écuyère passe, ange aux vertèbres fragiles, cousue dans des éclairs de satin vermillon. Et les hommes, lasses, salivent comme des crocodiles devant ce squelette en grâce offert à l'opinion. Le public applaudit, ô majesté grotesque. La foule aime le sang quand il brille un peu fort. Chaque main qui se frappe en cadence burlesque répète le tambour des futures guerres mortes. Le directeur vampire en frac provincial compte derrière un rideau ses billets et ses dettes. Il vend du merveilleux au tarif du bétail et parfume la misère avec des chansonnettes. Au dehors, dans la nuit qui sent le charbon humide, les étoiles parfois contemplent ce bazar. Même la lune a l'air d'une veuve livide qui rirait doucement dans un crachat de phare. Et moi, mélancolique au milieu des huées, je regarde ce monde immense et minuscule. Le cirque n'est peut-être au fond des destinées qu'un miroir trop sincère où l'homme gesticule. Bon voilà, c'est ce que j'avais prévu.
1: Oh là là.
0: Petit poème.
1: C'est magnifique, c'est toi qui l'as écrit ?
0: C'est moi qui l'ai écrit.
1: Ah, c'est merveilleux.
0: Avec mes petites mains et mes petites idées.
1: C'est merveilleux.
2: Merci.
0: C'était beau.
1: Ben, je voulais prendre les miennes et puis j'ai pas osé. Je me suis dit bon, ça va peut-être être un peu hors propos. Ah, franchement, comment.
0: T'avais peur qu'on comprenne pas.
1: Non, mais je savais pas. J'ai pas capté le.
0: Attends, parce que t'as.
1: L'ouverture, quoi, tu vois.
0: Oh, si, tu
1: ça
0: peux.
1: Va,
0: hein.
1: C'est magnifique.
0: Du moment que c'est pas. En fait, les limites de la radio du cul de l'église, c'est pas de, d'homophobie, pas de sexisme, pas de.
1: Ça va de soi.
0: Les trucs classiques.
1: Ça va de soi.
0: De la bienséance, quoi.
1: Okay. Le racisme, on peut ou...
0: Le racisme, avec plaisir, bien sûr. Alors là, on peut y aller à tour de bras. C'est pour ça que je ne l'ai pas cité.
1: D'accord, ok.
3: Bien assez.
0: Alors, présentez-vous. Qui êtes-vous, messieurs, jeune homme, jeune femme?
1: Il n'y a que moi qui ai parlé pour l'instant, les gars.
3: Après toi. Ouais.
0: Les Space Gypsy, qui vous êtes? D'où vient ce nom bizarre? Est-ce que c'est après une cuite, pendant une cuite, dans un garage?
1: Oh, purée.
0: En train de vomir
3: même pas dans un
0: après
3: garage,
0: une répétition genre, un peu trop chargée.
3: Dans la nature.
0: Dans la nature.
3: Les années garage sont finies, du coup on se met en pleine pampa au milieu des arbres. Et,
0: ok.
3: Au milieu de la pampa. Ouais, de la nature tout simplement.
1: Et avant,
3: ouais. Hein, et avant la cuite, c'est mieux parce que sinon on n'est pas très efficace après. Donc forcément.
1: D'abord c'est cuit-cuit et après c'est cuit-cuit.
0: Ouais, c'est ça. Ok. Je vois le concept très bien. Ok, du coup vous jouez. Vous faites vos répètes dans la nature, c'est ça?
3: Ouais, ou quasiment.
0: Vous posez.
3: Quand il pleut pas, on peut se permettre de se mettre sur la terrasse. Et la plupart du temps, ouais, on est au milieu de chez Manu, en fait, sur sa propriété.
0: Okay.
3: Au milieu de 2-3 hectares, les châtaigniers, les montagnes en face, le Tarn en bas. Pas vraiment grand-chose pour nous déranger, en fait. Et personne qu'on peut déranger non plus.
0: Pas de klaxon, pas de...
3: Non, ça va. On est plutôt tranquille.
0: Pas de vendeur à la sauvette.
3: Non, personne qui vient nous embêter, c'est ça.
0: Ah là là, c'est beau. Et du coup, on va reprendre les bases. Vous êtes combien? Vous êtes qui? Qui joue quoi? Qui fait quoi? Où est donc Ornicard?
1: Là, du coup, on est 4. Après, on a été parfois plus, parfois moins... Disons que c'est un peu...
0: C'est fluctuant.
1: Oui, voilà. Je suis un peu à l'initiative en fait, du projet.
3: Oh bah un peu, oui.
1: Oui, voilà. Et bah, parce que j'aime bien... Enfin, j'aime la musique, l'harmonie. Mm. En règle générale, mieux. Oui, entre les gens et puis dans la nature, tu vois, enfin, c'est un concept très...
0: Oui, c'est ce qu'on sent quand vous jouez, vous êtes transporté par ce que vous faites et vous vous écoutez vachement l'un l'autre, vous connaissez tous à jouer. Et...
1: Voilà, exact.
0: Et chacun rebondit sur ce qu'il fait et,
1: c'est ça.
0: Et s'écoute vachement. Ouais.
1: Après, c'est vrai que les premières fois que je suis venu à Sainte-Afrique, en fait, jouer ici au lieu-dit ou à la radio... C'était avec Nel et j'avais une pensée pour lui aussi très forte. Mm. Voilà, on a commencé un petit peu tous les deux ici. On s'appelait Nel et Man, du coup, à l'époque. Voilà. Et. Attends, je pleure pas.
3: Et il y a encore une partie des morceaux que tu as composé avec lui, qu'on honore aussi encore.
1: Non, non, c'est pas ça en fait l'idée. Ah, bon. Oh, non, c'est pas ça l'idée. C'est que c'est une musique qui est née un petit peu à ce moment-là, en fait. Parce qu'avec Nel, on a beaucoup joué dans la rue, on a beaucoup joué à droite, à gauche. Enfin, on n'arrêtait pas tout le temps, on était partout.
0: Musique, quoi.
1: Ouais. Et je pense que ce concept un petit peu de musique permaculturelle, c'est comme ça que je l'entends, elle est née un petit peu à ce moment-là, un petit peu beaucoup même. Et voilà, et ensuite, nos chemins, on a pris des routes différentes. Mm. Et à ce moment-là, du coup, j'ai rencontré Ticho. Voilà, Ticho, si tu veux venir faire un petit...
2: Viens dire bonjour.
0: Attends, on peut même avancer le micro.
1: Voilà, par contre, faut t'approcher à peu près.
0: Attends,
1: là,
0: hop, on fait comme ça, et tout va bien. En équilibre instable. Hop. Impeccable. Titouo.
4: Bah, enchanté.
0: Enchanté, voilà. De même.
4: Bah, oui.
0: T'es le meilleur. Je tenais à te le dire depuis 1972, je pense à toi.
1: Oh, purée.
4: Mais je suis arrivé qu'en 64, moi, donc. c'est pas entendu ton message. Quoi.
0: Alors, présente-toi, tu joues quoi du coup?
4: Moi, je joue de la guitare. Voilà.
0: Guitare sèche plutôt.
4: Bah, électro-acoustique, on va dire.
0: Électro-acoustique.
4: C'est pas trop sec.
0: Non, pas du tout.
4: Non, pas du tout. Et en fait, on va dire que c'était comme un défi de jouer avec. À relever pour moi pour jouer avec Man. Quoi. Donc à ce moment-là, quoi, quand on s'est rencontrés, environ 8 ans.
1: Ouais, 7
4: ans,
1: c'est clair.
4: Voilà,
1: c'est clair.
4: C'était comme un défi, quoi. Et de relever et puis je pense que bah là on est sur en bonne voie quoi.
0: Le défi c'était de pouvoir jouer ensemble,
4: de s'accorder, de pouvoir jouer ensemble déjà au niveau technique on va dire et puis après de s'accorder et puis après de pouvoir communiquer et s'harmoniser.
0: Ouais.

0: Rien n'est écrit, tout est joué à chaque instant, quoi.
1: Tout est ressenti.
0: Tout est ressenti. Et donc, du coup, on fera jamais un morceau le même, quoi.
1: Exact.
2: Donc c'est ça en fait,
0: C'est ça que
2: vous
0: tu
2: improvisez,
0: peux
2: ouais,
0: ressentir.
2: vous
0: C'est ça
2: improvisez un peu le.
1: Bah oui.
0: À
2: en
0: chaque...
2: fait, j'ai remarqué, toi, tu lances un peu la rythmique et après ça suit derrière.
0: Ça... Oui.
2: Et tout se construit quasiment de base,
0: À partir de ça.
2: comme vous faites dans la nature, j'imagine, en répétition.
0: C'est un peu, on joue toujours un peu de la même façon, qu'on soit tout seul ou en public. On joue toujours avec la même intensité, la même envie de jouer, quoi.
2: De partager,
0: De
2: ouais.
0: partager, de donner, puisque c'est ce qui compte, en fait.
1: Voilà, mais après, les énergies sont pas tout le temps les mêmes, quoi, tu vois, suivant si
0: Oui,
1: on
0: bien
1: est
0: sûr.
1: dans un endroit, un autre, tu vois, enfin,
0: Évidemment.
1: c'est un délire un peu différent,
2: Et
1: tu
2: ouais.
1: vois.
2: Et
1: Et
2: ouais.
1: c'est ça qui est, enfin, qu'on apprécie, en tout cas, c'est de pouvoir, comment je pourrais dire,
3: S'imprégner.
1: ouais, s'imprégner, voilà,
2: Ouais, c'est
1: exactement.
2: ça, ouais.
1: Exactement, ressentir, quoi.
2: Ressentir
1: Ressentir
2: le
1: l'instant
2: lieu et
1: présent, ouais,
2: ouais.
1: Pas.
2: Ouais, et son énergie du moment
1: Ouais.
2: aussi, comment on a envie de jouer,
1: Ouais.
2: comment on a envie de partager. Ouais,
1: C'est
2: bien sûr.
1: ça,
2: Ouais.
1: c'est ça.
2: Vas-y,
4: Voilà,
2: présente-toi.
4: moi je joue de la flûte, donc Philomène. Et voilà,
2: Traversière.
4: traversière. Voilà, ça faisait. Voilà. Moi je suis éleveuse de chèvres à la base. Hein.
2: D'où la
4: Voilà,
2: flûte
4: depuis.
2: traversière.
4: D'où la flûte traversière, évidemment. Moi
2: C'est
4: j'ai rien
2: que
4: lâché. Hein. C'est des appâts et puis les chèvres et la flûte traversière, j'ai rien lâché. Mais voilà, 10 ans en Aveyron, puis là on remonte un petit troupeau avec Ticho, voilà, du coup en Haute-Garonne, la petite histoire.
1: Le
4: Et
1: troupeau,
4: puis.
1: c'est pas nous, hein.
4: Mais ouais, mais quand même, il y a quelque chose. Il y a
2: Ni de
4: quelque
2: flûte
4: chose.
2: traversière, rien de chèvre. Ok, on y est.
4: Donc de chèvres, les chèvres qu'on veut, enfin voilà.
2: Ok.
4: Mais et du coup, ouais, c'est. Non, c'est. Ils m'ont beaucoup attiré tous les trois. Il y a Aurélien qui accompagne à la basse, et il y a Ticho et Man qui. Il y a un vrai échange, voilà, au niveau accompagnement, solo, ils s'échangent. Voilà, c'est vivant, c'est vivant. Et à chaque instant, on ne sait pas, en fait. Moi, je les suis. Ils se mettent d'accord sur des accords. Moi, j'ai ma gamme. Alors, ça peut changer de tonalité dans le morceau. Ce n'est pas évident. Ça me fait travailler. C'est pas mal. C'est
2: Ok,
4: pas mal.
2: de la musique gymnastique,
4: C'est vivant.
2: quoi.
4: Voilà.
1: Et parfois, il y a des fausses notes. Hein.
2: Des fois, il y a des. Ouais, ouais.
4: Ah, là, c'est l'impro.
2: Ouais, tout à l'heure, troisième accord,
4: c'est
2: j'étais pas d'accord. Hein.
5: Bah oui,
1: t'as capté.
5: Ah, tu l'as entendu. Bien,
1: Mais bon, franchement, je kiffe, quoi. Je
2: ouais.
1: kiffe. Ouais. Avant, j'étais réglé, tu sais, sur la note précise et tout. J'étais même mes casse-couilles même des fois. Hein. Enfin, pardon, on peut le dire ça.
5: Ouais.
1: Ouais,
2: On censure.
1: Ah, je faisais chier le monde, quoi. Tu vois, j'étais presque un dictateur. Tu
2: Ouais,
1: vois.
2: Je comprends. Ouais.
1: Oh là là
2: Je vois un
1: là
2: peu le
1: là
2: truc.
1: là là
2: Je fais un peu pareil des fois. Moi, je fais un peu. Non, non, mais c'est comme ça qu'il faut faire les choses, bordel. C'est
1: là. C'est ça.
2: Mais oui. Mais en vrai, la façon dont vous jouez, très naturelle, très à vos écoutes, à vos sentiments avant de pouvoir partager à nous, c'est plus important. Et je pense que c'est ça qui nous aide aussi à rentrer dans le fait que vous entendez
1: C'est
2: très
1: ça.
2: très bien et que vous arrivez à vous communiquer juste avec les notes, juste avec sans vous regarder surtout.
5: Oui,
2: partager facilement.
5: oui, on
4: voilà.
5: pourrait.
4: C'est vivant, c'est comme la vie. Il y a des moments plus intenses que d'autres, il y a des moments plus doux, plus forts, plus. Voilà. C'est la vie.
2: J'aime beaucoup ta basse, elle est jolie.
6: Merci beaucoup.
2: Ouais.
6: C'est la même que Paul McCartney.
2: Ouais. Ah ouais. Des To Be Free. Hein.
6: Ouais, c'est ça. Du tout. Non, non, non. Ouais.
5: Ils ont aussi Stobas, c'est To Be Free.
6: Hein?
5: Ils ont aussi Stobas, c'est
2: Non.
6: Enfin.
2: Non.
6: Non, mais attends.
2: Ouais.
6: Inspiration, tu penses bien. Gros costaud, musclé.
2: Et du coup, qui. Alors. Toi, tu avais le groupe, du coup, tu as monté, ensuite, vous vous êtes retrouvés, et
6: Avec
2: qui est
6: Ticho,
2: arrivé?
6: moi, je suis
2: Et
6: arrivé,
2: après, tu es
6: ça
2: arrivé.
6: fait à peine ouais, 2 ans, en gros, que je suis là.
2: Ok, du coup, ça
6: Donc,
2: fait un.
6: bah, on s'est rencontrés un soir de Nouvel An dans un éco-village.
2: J'étais sûr qu'il y avait une histoire de beuverie.
6: Ouais, non, même pas. Vraiment de musique, là, pour le coup, quoi.
2: Okay.
6: Dans l'éco-village où j'étais. Pour le coup, à l'époque, on m'a parlé de Manu, on m'a dit il faut absolument que tu le rencontres. Donc, on s'est tapé 1 heure de route pour aller le chercher et on s'est retrouvé à buffer le soir du Nouvel An avec une flûte baroque du
1: Ouais.
6: XVIIe siècle.
1: Magnifique.
6: Voilà.
1: Magnifique, franchement.
2: ça soulève plein de souvenirs, les yeux pétillent.
1: Oui, oui, oui. Ah bah oui, parce qu'elle ne savait pas trop comment faire, tu vois. Pardon, ouais, hein, je me permets.
6: Je t'en prie,
1: comment dire, le baroque, tu vois, c'est assez quand même... c'est...

0: quoi.
1: Et comment on a discuté 5 minutes, tu vois, 10 minutes, tac tac, et c'est bon, c'est parti quoi. On a passé la soirée à jouer ensemble, c'était trop bien.
2: Et c'est vrai que bah, ça a marqué un jalon, on s'est rencontrés ce soir-là, on a réussi à partager de la musique avec une personne qui n'est pas du tout adaptée à nos styles musicaux et à la musique contemporaine, j'ai envie de dire. Mmh. Et bah, voilà, à partir de là, on a eu envie de bosser ensemble. Moi forcément, quand j'arrive, y a 10, 12, 15 morceaux, c'est presque interminable en fait, tellement les compositions sont fleuves. Il y a en plus de ça le compère qui travaillait avec, donc quand t'as deux musiciens qui se débrouillent plutôt bien, qui chantent, qui composent et qui écrivent, quand t'arrives bassiste au milieu de tout ça, bon, j'ai envie de te dire que le tapis, il n'y a plus grand chose à faire, quoi, tu vois. Donc, ouais, non, un très très grand plaisir de les avoir rencontrés. Et puis Philomène qui vient de nous rejoindre depuis quelques temps maintenant, qui vient porter sa petite touche un peu spatiale et un peu alternative à l'ensemble. Donc, non, de très bonnes rencontres et beaucoup de chance.
0: Oui, voilà. Ou. À nos étoiles, comme disait les...
2: Ah ben, on n'a pas fini, oui, moi je pense. Il n'y a pas de raison.
0: On a combien de temps je ne sais pas quand je dois finir le...
3: En fait, c'est comme tu veux.
0: Ah, c'est comme je veux.
3: Ouais, okay, ouais.
0: Très bien.
3: Moi, ça j'avais envie d'entendre de la musique personnellement, donc je disais la musique.
2: Allez, oui.
3: Mais l'interview, tant que vous voulez. Hein.
4: Bien joué.
2: Ah, on peut jouer, bien sûr.
0: Vous allez faire un petit dernier mot, vous voulez dire un petit dernier truc? Une parole divine?
5: Une parole divine.
1: Merci.
0: Merci.
2: Et paix et amour.
5: Alors, droit dans le cœur.
2: Voilà.
0: Vive les chefs.
2: Et merci à vous pour votre accueil aussi, ouais, quand même.
0: Oh bah avec plaisir.
5: Merci à Radio Saint-Afrique.
2: Oui, merci à Radio Saint-Afrique et à l'Aveyron.
0: C'est fait pour... Et au lieu dit, pour partager.
2: Ouais, non, très bel endroit.
0: Bon, on va vous écouter.
2: Allons-y.
0: Vous êtes libre, vous y allez, vous jouez, on vous écoute. La musique permaculture est tout de suite dans, 45 secondes. On va écouter Space Gypsy. On a déjà écouté quelques petits morceaux déjà. Merci encore une fois.

0: Eh ben, on va désannoncer après, comme ça on remballe. C'est bien, Adrien.
1: On vous laisse la terrasse libre après. Hein. Libre okay, cours à votre imagination.
0: Bah vas-y. Oui, bien sûr.
2: On tient le micro le temps que ça.
0: Qui a des blagues à raconter? Qui veut raconter une blague? Micro ouvert. Oh, Anthony, il était lancé.
3: Non, mais on allait dire au revoir.
0: Ah oui, c'est vrai, pardon.
1: Ah oui. J'ai une petite annonce à faire avant. Nous cherchons, nous, Radio Sainte-Afrique, des groupes de musiciens qui cherchent à avoir une expérience avec la scène, car nous réalisons un tremplin musical pour la fête de la musique. Et donc vous êtes tous et toutes les bienvenus à Radio Saint-Af pour venir nous demander de participer à ce tremplin.
0: Soit vous passez à la radio directement, soit vous nous appelez au
1: 05
0: 65
1: 49
0: 29
1: 94.
0: C'est un peu le bordel. Quelqu'un le dit une bonne fois et comme ça.
1: Donc 05 65 49 29 94.
0: Voilà pour le tremplin musical. Merci beaucoup.
3: Du coup, nos amis musiciens ont décidé de faire une petite pause
0: pour faire pipi.
3: Non, pour que leur gosier ne soit plus asséché. Voilà. Pour que leurs poumons soient remplis aussi. Et du coup, pendant ce temps, peut-être on peut mettre une petite musique.
0: Patron,
3: est-ce qu'il y a une proposition? S'il y a quelqu'un sur la terrasse qui veut parler au micro? Non. Bon, et dans ce cas-là,
0: petite sœur.
3: On va mettre une petite.
0: J'ai le gosier qui se lasse d'être tout sec et l'horreur.
1: Je vais m'en aller.
3: On te met un son.
1: Ok. Genre.
0: Un bon demi bien frais pour y mettre du goût.
3: Ok. Du coup, on va lancer. Antoine, vas-y, dis-nous c'est quoi la musique.
1: Jack Alzheimer. La chanson c'est Happy Birthday.
3: Voilà, donc il y a Jack Alzheimer avec Happy Birthday et derrière, on laissera les Space Gypsy jouer tant qu'ils en ont envie.
0: Exactement. Voilà.
3: Du coup, bonne soirée les auditrices et auditeurs.
0: Et à bientôt pour le cul de l'église.
1: Voilà. Vous pourriez venir voir la fin du concert quand même.
0: Et vous pouvez venir voir la fin du concert au lieu dit, bien sûr.
3: Oh si, c'est bien mieux que derrière le poste. Allez,
0: bisous.
3: À bientôt, bisous.
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0: Et donc c'était Jack Corner avec Happy Birthday. Et je vais mettre un autre son parce que le groupe a besoin de 5 minutes de pause encore. C'est quoi le son?
1: C'est Doux Baiser et Sourire pour leur chanson Love.
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0: Et mais donc, la musique est finie, hein, cher ami de Space Gypsy.
1: Il en reste une.
0: Ah, ben vas-y, c'est quoi du coup?
1: C'est celle-là? Du coup, c'est Fred Alpi. C'était pas un mec pour toi.

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1: Et du coup, on vous laisse avec les Space Gypsies.

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